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0: Cornac à la basse, Monsieur Fred Marianne à la guitare, Gary Gréou au chant et Jesse Adjaou de la batterie.
1: Obrigado.

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3: Quand Frédéric Dumont a dit à Esther Ferrer « changer de position », elle a répondu d'abord dans son corps. « Moi, je change tout le temps de position dans le lit parce que j'ai beaucoup d'insomnie. Alors, je change beaucoup de position, absolument. Est-ce que j'ai changé de position par rapport à l'art, par exemple ? Je ne crois pas. Tu me demandes position dans tous les sens. Si c'est seulement physique, j'ai changé de position. Je ne sais pas combien de fois depuis qu'on est là, mais si c'est mentalement, j'ai changé de position, par exemple, vis-à-vis de la musique. Et ça, grâce à John Cage, qui a changé complètement l'idée que je me faisais de la musique. Cage disait, si un bruit te dérange, écoute-le 2 minutes. S'il te dérange encore, écoute-le 3 minutes, etc. Et il arrivera un moment où tu l'écouteras comme de la musique. Et puis Esther Ferrer témoigne, un jour, il y a beaucoup d'années, je devais faire un scanner. J'ai commencé le scanner, à l'époque, ça faisait beaucoup de bruit, et j'ai pensé à Cage, et je me suis dit, je vais l'écouter comme de la musique. Et je te jure que quand l'opérateur du scanner m'a dit, c'est fini, j'ai trouvé ça super court, je ne m'étais pas rendu compte, j'étais dans l'écoute. Et cette expérience, par rapport à Cage, ça a été définitif dans mon rapport à la musique. J'ai continué à avoir mon goût pour la musique, bien sûr, mais savoir écouter le bruit de ce monde comme si c'était de la musique, ça c'est Cage qui me l'a révélé. À l'heure où cet entretien est publié par les éditions Vroom dans un volume intitulé « Action, un chemin de performance », nous sommes allés avec Frédéric Dumont à la rencontre d'Esther Ferrer pour évoquer sa pensée de la performance et de ses liens avec la musique de Satie, du mari d'Esther Ferrer, Tom Johnson, et de John Cage.

0: Frédéric Dumont, on va partager du temps ensemble.
1: Oui, bonjour.
0: Ça veut dire quoi, partager un moment ensemble?
1: J'imagine, parce que ça, on n'est jamais certain de rien, mais on est dans un rapport de présence, de coprésence, d'être dans un même espace, qu'il soit réel ou pas réel, par ailleurs, un même espace, et essayer de s'accommoder ou d'accommoder un temps qui soit à un moment donné commun.

0: Esther Ferrer, la même question. Est-ce qu'il y a plusieurs manières de partager du temps ensemble?
1: Ah oui, de partager les temps.
0: Ouais.
1: Et spécifiquement les temps.
0: Le temps.
1: Voilà, on est en train de partager, tous les habitants de la Terre, on partage les moments, les temps ensemble. Bon, pas les mêmes, parce qu'il y a le décalage horaire. Mais les concepts et l'idée des temps, je crois que toutes les variations possibles sont possibles, mais dans sa limite. Je veux dire que tous les habitants de la Terre, on partage les concepts plutôt des temps.
0: Ah oui.
1: Je veux dire, les temps physiques, ce qui veut dire, supposant que ça existe aussi.
0: Oui.
1: Mais comme il y a le décalage, pour la montre, on n'est pas dans le même moment des temps chronologiques conventionnels. Je veux dire qu'on partage les temps, l'idée, les concepts du temps. Ça veut dire la succession des choses qui passent. Ça, tout le monde les partage. C'est quoi? Des terriens, des hommes qui viennent, des personnes qui viennent de la Terre. Mais les chronologiques, pour une autre norme encore, un autre concept, ça varie selon les méridiens, etc., etc.
2: Et est-ce que partager du temps, ça change selon le fait qu'on soit dans un même espace ou pas?
1: Ah, je veux dire, les temps et l'espace, apparemment, on ne peut pas les séparer. C'est un concept qui va ensemble. Donc, je pense que le fait d'être dans le même espace suppose vraiment déjà, conditionne la conception du temps et de l'espace.
0: Parce que le fait de penser qu'on partage le même temps semble déjà nous rapprocher.
1: Oui, déjà dans la vie de tous les jours, on est obligé de partager le même temps. On passe notre vie en train de dire à 5h15, je dois aller, je ne sais pas où, parce que quelqu'un m'attend à 5h10. Oui. Je veux dire que on ne veut pas, on est obligé. Parce que sinon, le monde sera en chaos et on pourra vivre ensemble.
0: Oui.
1: Le fait qu'on vive ensemble, ça veut dire partage. Dès que tu vis pour le bien et pour le mal. Parce que aussi, quand tu te fâches avec quelqu'un, et tu es vraiment en pleine bronca, tu es en train de partager. Tu partages, tu veux ou tu veux pas, tu partages.
0: Dans vos entretiens, Frédéric Dumont et Esther Ferrer, vous commentez le mot « essimismada ».«
1: Essimismada »,
0: oui.
1: C'est un mot que j'adore, parce que je veux dire « ainsi », en soi-même, mais je veux dire « il est en soi-même » et « il est aussi », et les concerne d'autres choses. Mais ma mère, par exemple, j'ai appris ce mot de ma mère, parce qu'apparemment, selon mes souvenirs, j'avais tendance à m'asseoir comme ça et regarder quand j'étais enfant. Comme ça, j'ai pensé ou j'ai regardé ou quelque chose, je ne sais pas quoi. Et ma mère me disait, mais ma fille, tu es complètement ensimismada. Et moi, je ne savais pas ce que ça voulait dire, ainsi, moi-même, mismada. Je veux dire que je suis en moi, mais parce que je veux être en moi. Et je suis dehors du temps, dehors d'espace, dehors du temps. Je suis.
0: Ah, c'est un peu... D'être à l'intérieur de vous-même faisait que vous étiez à l'extérieur des autres.
1: Et c'est un peu, je ne sais pas, après quand j'ai lu le bouddhisme, toutes ces histoires à l'époque de la Hippilandia, je veux dire, l'histoire d'être en soi-même, et estar estando, ça veut dire, c'est qui vient du bouddhisme, hein, ça peut revenir un peu à ça, ou pas, j'ai jamais trouvé la solution. Mais c'est un mot que j'aime beaucoup, parce que, et même adulte, même maintenant, parfois, je suis là, je suis conscient de tout ce qui se passe autour de toi, mais tu es en toi-même, en soi, ainsi, mismada.
2: Et est-ce que c'est quelque chose que tu déclenches volontairement, consciemment ou parfois non?
1: Pas du tout. Je veux dire, quand j'ai dans la vie de tous les jours, non. C'est quelque chose qui, par exemple, c'est pas, je viens de la rue, j'enlève mon manteau, mais ça peut arriver comme ça. Je m'assois un moment parce que je vais prendre quelque chose. Et tout à coup, je suis là. Voilà. Après, tu es toujours conscient de tout. Tu ne sais pas que tu es loin de la réalité, mais tu es quelque part en toi-même. Tu vois?
2: Et pendant les performances?
1: Voilà, j'allais parler de ça. Moi, quand j'ai fait des performances, je veux dire, ce que je veux, c'est être à moi-même de la façon que je suis. Je veux dire, je suis conscient de tout ce qui se passe, mais à la fois, je suis là. Et je suis là en faisant ça d'une certaine façon que je veux faire. Mais à la fois, je suis conscient de tout ce qui se passe autour de moi.
2: Et du coup, est-ce que j'ai l'impression que ça permet de plier l'espace-temps. Enfin, je sais pas, il y a quelque chose autour de cette présence.
1: Non, parce que pour moi, dans la performance, la présence des autres, c'est très important. Ça compte beaucoup. Donc, les autres sont présents comme moi. On est présents tous ensemble, on partage. Je veux dire, et parfois, quand on me fait des interviews comme ça sur le temps, pourquoi je mets souvent un élément qui contrôle le temps dans mes performances, tout ça. Mais justement, parce que je veux faire conscience des gens que c'est un moment qu'on partage et qui n'est jamais, jamais sera pareil. Que jamais on ne vivra pareil. Et c'est encore le partage.
0: Parce que, ce qui se passe donc de ce qu'on fait dépend aussi de ce qu'on en dit. J'ai l'impression parce que dans la performance.
1: Dans la performance, ça dépend de ce que je veux. Évidemment, je veux dire, je me donne toutes les libertés dans
0: donc
1: la performance.
0: Donc vous décrétez, ça va être comme ça.
1: Je décide aujourd'hui, par exemple. Parce que je dois faire une performance quelque part, je décide exactement ce que je vais faire, comment je vais le faire. Je prépare beaucoup les choses. Hein. Je ne suis pas. L'improvisation, je ne peux pas improviser qu'in situ. Ça m'arrive, mais in situ. Mais je ne peux pas sortir, penser faire une performance sans savoir absolument ce que je vais faire. Non. Même dans la performance, parler pour marcher et vice-versa, je sais, l'unique chose que je sais sûr, c'est que je dois marcher et que je dois parler, obligatoirement. Mais ce que je vais parler et c'est comment je vais marcher, ça, je décide sur le moment.
0: Qui est important, c'est qu'il y ait une règle du jeu et qu'elle soit dite.
1: Pardon ?
0: Il faut une règle du jeu et il faut la dire.
1: Non, c'est pas. Quand je fais une proposition performative, je commence à faire une performance, je suis en train de me donner toute la liberté du monde. Hein. Je suppose que le public, il a les mêmes idées. Il est libre de faire ce qu'il veut. Moi, je vais faire ma proposition. Il peut l'accepter ou la refuser. Participer ou pas participer. C'est pas grave. Parce que tout ce qui se passe pendant le temps que je suis en train de ma proposition fait la performance. Et ce qui arrive, et je le dis mille fois, c'est plus important que ce que j'ai pensé faire. Parce que, imagine-toi qu'il y a ce qu'on peut appeler accident. Hein, mais que pour moi, ce n'est pas un accident. Mais comme on dit, Esther, l'accident, ça fait partie de l'œuvre. Et je suis tout à fait d'accord, parce que pour moi, je ne l'avais pas conscientisé, mais de tout toujours, je pensais que ce qui s'est passé, c'est ce qui était important. Et parfois, s'il y a quelqu'un qui participe, un élément qui arrive, qui est imprévu, qui n'était pas prévu, ça peut arriver. Alors, ça peut m'obliger, à moi, à prendre des décisions qui changent la dynamique de l'œuvre. Mais moi, je pense que la performance, pour moi, c'est l'art qui te permet plus de liberté. En tout cas, moi, je me la permets. Oui. Je ne sais pas les autres, mais moi, je me permets toute la liberté de faire, dans le respect, naturellement, de la relation humaine, avec tout ce que ça comporte.
0: Voilà. Ça veut dire, Frédéric, que quand on fait une performance, si on se donne toute la liberté du monde, c'est aussi parce qu'on se donne un cadre pour pouvoir l'exercer ?
2: En tout cas, c'est prendre en compte l'ensemble des déterminations qui sont dans l'espace et le temps où on est, je crois. C'est-à-dire que toute la liberté en fonction du contexte, évidemment. Mais ceci dit, ça veut dire qu'il y a quand même, j'imagine, quelque chose de... Je dis toujours j'imagine parce qu'il y a des certitudes je refuse ça, qu'il y a toujours un rapport avec ce qui a eu lieu. C'est-à-dire que cette histoire de coprésence dans un même espace et un même temps, donc forcément nous rend poreux à ce qui a lieu, et qu'en fonction de ça, on suit la forme qu'on a imaginée, et puis on réagit aussi en fonction de ce qui a lieu. Donc la liberté, pour moi, elle s'exerce dans ce va-et-vient, en fait.
1: Mais ça peut arriver, par exemple, que quand tu arrives, si c'est un lieu que tu connais pas et qu'on t'a pas très bien informé des lieux, parce que moi j'aime bien savoir où je vais faire la performance, certainement, normalement j'aime bien sortir dehors, sortir de la salle, sortir des lieux, etc., ça dépend des performances, non? Alors je m'informe, et parfois, quand tu arrives en situ, tu te trouves un espace qui est complètement difficile pour réaliser ce que tu avais à réaliser. Donc, tu peux faire plusieurs choses. Je suppose que pour toi, c'est exactement pareil. Ou bien tu transformes, tu dis non, je ne vais pas faire ça, je vais faire autre chose. Ou bien tu adaptes dans la façon des possibles ce que tu pensais faire au espace. Parce que pour moi, ça compte beaucoup l'espace. Hein.
2: C'est pour ça que je trouve que la performance est une forme particulièrement plastique. Parce qu'elle permet, enfin, on se permet, elle permet aussi cette adaptabilité au contexte, au lieu et à la difficulté,
1: absolument.
2: Enfin, à tous ces éléments.
1: Absolument, mais c'est pour ça que je dis, ça te permet tous les libertés. Si tu décides de faire un paysage dans un tableau de 15 par 20, ça veut dire que tu ne peux pas aller ailleurs. Tu fais le tableau de 15 par 20. Mais une performance, le mien en tout cas,
0: oui.
1: Moi, je peux l'adapter comme je veux dans le moment si la situation m'existe et me demande à moi-même, non, ce que j'ai pensé, je ne peux pas le faire comme ça, bien, comme je vais faire les choses, alors je vais le transformer. Et j'ai fait des choses. Et ça m'est arrivé, une fois, d'ailleurs, à Madrid, des gens qui avaient vu, parce que la performance, les concepts, ça peut rester les mêmes, hein. Mais ce qui change, c'est la façon, l'extérieur, la forme, et seulement, mais le cœur, c'est les mêmes. Et des gens, j'ai fait un performance, et ils m'ont dit, ah, mais je t'avais vu cette performance, et tu ne faisais pas ça, ni ça, ni ça. Mais parce que, certainement, dans la situation, j'ai décidé de changer parce que ça me convenait, parce que ce jour-là, j'avais mal à la tripe, hein, et je ne voulais pas faire ça, je voulais faire ça, etc., etc. Mais je me permets absolument, et c'est pour ça que dans toutes les partitions, j'aimais, toutes les variations sont possibles, compris celle-là. Celle-là, c'est la première que j'ai imaginée. Mais ça m'arrive parfois de faire plusieurs partitions sur le même concept, parce que ça m'a permis de jouer avec ma tête.
0: Mais quand John Cage vous dit que l'accident fait partie de l'œuvre, ça fait que vous allez chercher à ce qu'il y ait le plus d'accidents possible?
1: Ah non, pas du tout, pas du tout. Pas du tout, je ne sais pas toi, moi j'ai cherché ni la participation du public,
0: oui.
1: Absolument pas, ni l'erreur, ni l'accident, pas du tout.
0: Oui.
1: Je suis très content quand je réalise une performance où j'ai fait exactement ce que j'avais pensé.
0: Oui.
1: Tu vois, sans aucun changement de rien, et ça c'est merveilleusement bien. Et ça j'aime bien. D'abord, j'ai expliqué ce que je voulais. Et comme ça, vous savez exactement comment ça va se développer. Et si ça vous intéresse, vous restez. En principe, ce que vous m'avez dit avec les ingénieurs, et ça consiste en deux suivants. J'ai préparé une série de questions. Et puis, pour l'année, toutes les choses qui m'intéressent, j'ai écrit une série de questions. Et j'ai fait ça pour moi, et un jour j'ai pensé, je vais faire une performance avec ça, parce que peut-être ces questions ont des soucis aux autres. Et comme ça, bon, j'y vais, soit-il, ou si, non, je vais,

0: T'as mon travail de plasticien dans mes tests, tu vois. Alors, quand je décide en performance, j'aime bien jouer, parce que les temps dans la performance, ça, c'est quelque chose qui me sente penser à ça. Tu vois, les autres, ils pensent à autre chose, moi, ça me dit les temps de la performance. Et, comme c'est un élément que pour moi, c'est important dans mon travail et dans la performance, très, très important, alors j'ai fait des performances où la matière première, c'est le temps. Et tout le reste, c'est simplement des éléments le moins possible nécessaires pour que je puisse dire il faut penser au temps.
1: Ça, c'est teinté du rapport à Cage.
0: Je ne sais pas, mais je sais, justement l'autre jour dans son interview, j'ai dit ce que je vais te dire à toi, c'est que Cage, on me demandait des influences, patati patata, un des influences pour moi grand, ça a été Cage, fondamentalement parce qu'il m'a appris à écouter les bruits de ce monde. Ça, c'est la première, qui a changé complètement l'idée que j'avais de la musique. Tu vois, comment entendre la musique, qu'est-ce que c'est la musique, je ne sais pas très bien, mais en tout cas, c'est différent de ce qu'il y avait quand mon père nous amenait au concert, tu vois, c'est complètement différent. Et ça, c'est la deuxième chose, c'est l'idée de la... Et que ça me dit, mais ça m'a fait vivre des expériences absolument incroyables. Je peux te raconter une, mais elle est un peu longue. J'ai dû me faire un scanner, il y a beaucoup d'années. Et le scanner, c'était pas maintenant qu'on a fait scanner, c'était quelque chose, il fallait passer par, on te disait, par un tunnel. J'étais un peu tétanisé à l'idée de faire cet scanner. Je suis allé et on m'a mis dans le truc. Et bon, et avant de commencer, j'étais... Et il dit, on commence. Et tout à coup, j'ai entendu le bruit. Et je me suis rappelé des caisses. Et j'ai pensé absolument, je vais l'écouter comme si c'était de la musique. Quand monsieur a dit, c'est fini, j'étais complètement à l'écoute. Tu vois? Et ça m'a aidé énormément dans la vie pour écouter la vie. Tu vois, pour percevoir, par exemple, des jouissances dans des éléments sonores que peut-être pour des autres sont emmerdants. Ou, je veux dire, le fait de te mettre consciemment à écouter, ça change complètement l'écoute.
1: C'est tu donc vois, et décider ça, que le temps est une forme.
0: Je veux dire que c'est un univers de concepts que, sans avoir connu Cage, peut-être je n'aurais jamais arrivé.
1: Vous l'avez connu à quel moment exactement? Parce que je me suis demandé si c'était via Juan Hidalgo qui...
0: Je l'ai connu personnellement. Personnellement, c'est quoi, si je ne me trompe pas, c'est Tini Doucet. Il est avec Daniel Sarr, Tini Doucet avait organisé un dîner ou un déjeuner, je ne me rappelle pas si c'est elle, parce que Cage était très, très ami de Tini Doucet, de jouer à l'échec ensemble et tout ça. Et quand parfois il venait, il séjournait, c'est Tini Doucet. Donc il a fait un déjeuner avec Daniel Sarr, Juan Hidalgo était ici. Juste dans les...
1: Parce que Juan Hidalgo, il disait John Cage est mon père, Duchamp est mon grand-père.
0: Oui, mais ça, c'est lui qui le dit.
1: Oui, c'est
0: pas
1: lui
0: moi.
1: Qui le dit. Oui, j'ai bien compris. Mais du coup, je me suis demandé si vous aviez connu Cage
0: non,
1: par.
0: Non, je l'ai connu en 73 à New York, quand il nous a fait la tournée à 73 ou 72, je ne sais pas jamais.
1: Alors, parce que
0: il nous a fait un tournée à New York, en Amérique, dans un festival d'automne, que je ne me rappelle pas, on l'a connu, mais comment je l'ai connu?
1: Parce qu'il est venu en 72 à Pamplune.
0: Et voilà, c'est ça. Il est venu à Pamplune, et dans ce moment-là, je l'ai connu. Et en plus, c'est drôle parce que je savais qu'il aimait les champignons et tout ça, et il y avait un beau-frère qui cherchait tout le temps des champignons, il était pêcheur, il cherchait des très très écolo et tout ça. Ouais. Et Et on a parlé, il a parlé un jour avec elle.

0: Et avant la fin du festival, il est venu mon beau-frère avec un petit sac de champignons, m'a dit, tu le donnes ça à Dion. Et je lui ai donné. Et il ne les connaissait pas. Il ne connaissait pas ces champignons. Et chaque fois qu'après je vis à Kate, je l'ai vu plusieurs fois dans ma vie, il me demandait, est-ce que Miguel continue chercher les champignons? Il n'avait pas oublié que ces champignons, il ne les connaissait pas.
1: Parce que quand il est venu à Pamplune...
0: Et il nous a dit, quand il est venu voir notre spectacle, notre concert phare, il a dit, après, texto, ça, les Américains doivent les connaître. Le texte, je t'ai dit, je vais vous faire une tournée. Nous, on a pensé que c'était... Et quelques mois après, on a commencé à recevoir Juan, parce que c'était l'intermédiaire, des lettres de Kate et de Art Services qui nous ont fait le tour. Et c'est comme ça que je l'ai connu.
1: Plus. Et c'est là, à Pamplune.
0: J'ai dormi, c'est Merce Cunningham et John Cage, parce que quand on a été à New York, parce qu'ils étaient en voyage et ils nous laissaient l'appartement.
1: En 72, il dit pour la performance qu'il fait à Pamplune, je vais tester la praticabilité du concept d'anarchie.
0: Anarchie, c'est et parce qu'on parlait beaucoup d'anarchie.
1: Vous faites beaucoup l'analogie entre la création artistique l'anarchie.
0: Voilà, et c'est pour ça qu'il m'a demandé les tests, qu'il m'a demandé. Une fois, il devait faire des conférences à une université américaine, et comme lui et moi, on parlait d'anarchie, parce que c'était son sujet préféré, il connaissait pas mal de la mouvement anarchiste espagnol, tu vois, alors on parlait de ça, et quand il a préparé une série de conférences dans son université, New Island Université, je crois, je me rappelle pas, il m'a écrit un fax, parce qu'à l'époque il avait des fax, et que me disait, Esther, est-ce que tu peux m'écrire quelque chose sur l'anarchie et l'amphithéâtre, parce que je dois faire ces conférences, patati patata. Et je lui ai répondu, et il a utilisé ces textes pour faire une partie de cette conférence qu'il a fait, et il m'avait envoyé la publication que j'ai perdue quelque part, mais un jour on apparaîtra. Voilà. Parce que, et pour lui, je veux dire, la pensée libertaire, je veux dire, la liberté commence pour toi-même. Oui. Et après, la liberté des autres. Mais d'abord, il faut que tu sois libre. Parce que sinon, tu ne peux pas même percevoir la liberté des autres, ou les droits des autres, la liberté.
1: Mais dans ces années-là, Cage, quand il fait une conférence, il continue à penser ce qu'il fait comme son art de compositeur.
0: Comment ça?
1: Alors que vous, quand vous faites une performance, vous faites une partition, mais vous ne vous pensez pas compositrice.
0: Non, pas du tout. Pas du tout. Je connais rien à la musique, sauf...
1: Peut-être que lui non plus.
0: Je veux dire, parce que j'écoutais la musique depuis que j'étais gosse. Je veux dire, toute ma vie. Mais après, j'ai vécu avec un compositeur longtemps. Et la musique fait partie de ma vie depuis toujours. Je veux dire, comme pour beaucoup de gens, un musique ou une autre, tous. Donc, pour moi, absolument, et chaque fois, je le dis dans des interviews, non, je ne suis pas compositrice, je connais exactement rien à la musique. Je veux dire.
1: Sauf que, entre Tom Johnson, avec qui vous avez partagé votre vie, et vos performances, il y a des ponts qui sont là. On disait tout à l'heure que vous aimez bien parler de la performance dans vos performances. Il y a parfois des systèmes qui se mettent en place. Et ça, c'est un point commun avec les musiques de Tom Johnson.
0: Mais c'est la faute à personne.
1: C'est comme ça.
0: C'est comme ça. Bien sûr. Je vais te dire une chose. Parce que, comme j'ai travaillé avec les nombres, et j'ai commencé à travailler avec les nombres. Bon, j'ai connu à tout à New York, à 72, mais comme ça, dans les studios de Merce, nous, on a fait la performance. Et il était là comme spectateur. Voilà. Ça s'arrête là. Mais, quand j'ai commencé à travailler avec les nombres premiers, avant que Ton s'installe, avant que je trouve Ton à Paris, parce que j'ai retrouvé Ton à Paris.
1: Il est venu en 83, c'est ça?
0: Je ne sais pas quand il s'est venu, mais je vivais à Paris déjà. Et Jarodic, tu te rappelles de Jarodic, un compositeur qui est mort déjà? Oui. Bon, il faisait un dîner, il m'a invité parce qu'il habitait dans mon quartier, on s'y connaissait, et il avait Ton Johnson là. Ouais. Et c'est pour ça que je l'ai retrouvé, qu'il était déjà installé à Paris. Mais j'ai travaillé avec les nombres avant. parce que quand on connaît avec les non.
1: Mais lui, il travaillait déjà avec les autres.
0: On n'a jamais collaboré. Oui. Et on n'a jamais collaboré parce que je ne voulais pas.
1: D'accord.
0: On a fait des choses parce qu'on nous invitait au même festival. Mais jamais, jamais, on a travaillé ensemble. On a... Seul, sauf, je veux dire, par exemple, un jour, ton... Ainsi, pour les titres des pièces que je lui ai donné, parfois, que je ne dis pas lesquelles, et une, quand il a fait la musique pour 88, que c'est pour les 88...
1: Touche du piano.
0: Touche de clavier. Et parce que c'était à 88, l'année.
1: Ouais.
0: Et comme il savait que j'étais... Bon, il savait, il me voyait travailler avec un nombre premier. Il a fait une pièce qui s'appelle La crypte de la Tostène, que tu as étudié hier, et toi aussi, et moi aussi, pour trouver le nombre premier, et il a fait cette pièce. Et chaque fois que les gens entendaient cette pièce, c'était moi qui copiais ton, évidemment, comme j'avais entendu la pièce, je travaillais avec... C'est misogynie vraiment dans les gènes, c'est-à-dire, c'est biologique.
1: C'est... D'ailleurs, c'est aussi Tom qui vous a copié sur les questions, parce qu'il utilise les questions,
0: non,
1: Tom.
0: Non. Et la musique en question, c'est une œuvre de Tom que j'adore.
1: Ouais.
0: Je crois que c'est un chef d'œuvre.
1: Et c'était avant que vous fassiez vos propres questions ?
0: Je ne faisais pas de propositions avant, ça a été bien après.
1: D'accord.
0: Et absolument. Et pour des autres raisons, simplement. Parce que je me pose depuis que je suis enfant dans la maison. On dit, qu'est-ce que ta nina, mi hermana, yo, ils sont tout le temps en train de poser des questions. On dit, toujours pourquoi. Et on s'est posé beaucoup de questions. Et un jour, j'ai pensé, justement, j'avais vu l'œuvre de Ton, je ne sais pas combien de fois, c'est parce que Ton pose des questions pour rapport à la musique.
1: Oui.
0: C'est-à-dire, pour moi, ce sont des questions très localisées, trop. Je veux dire, c'est vraiment une œuvre musicale. Hein? Moi, je ne fais pas une œuvre musicale. Je me pose les questions que j'ai posées quand j'étais gosse.
1: Alors, pas seulement. Frédéric, il y a une question qui est très Esther Ferrer. Ouais. Quelle est la réponse?
2: Bah ça, c'est justement la question.
1: Mais la plus anarchique qui soit, parce qu'elle reçoit toutes les réponses disponibles.
2: Et oui, et du coup, il n'y a pas de question, il n'y a pas de réponse. Il y a toutes les questions et toutes les réponses.
0: Inimaginable.
2: Toujours.
0: Oui.
2: Dans chaque performance,
0: oui.
2: ça se met en place de cette façon-là. Toutes les questions ou toutes les réponses Non ?
0: Oui, non, je me pose des questions toute ma vie, partout. Tout, les choses les plus stupides, non ? Je veux dire, qu'est-ce que je vais dîner aujourd'hui ? Je veux dire, de la même façon que je me pose des questions comme ça, je me pose des autres questions toute ma vie. Et je veux dire, les gens ils disent dans la question, il a aussi compris la réponse, je ne suis pas sûr, je ne crois pas trop ça.
1: Oui.
0: Tu vois, que la question amène. La question amène que tu vas chercher la réponse. Ça, c'est sûr. Quand tu te poses une question, je veux dire, ça veut dire que ça t'inquiète, tu veux savoir une réponse. Ça, c'est vrai. Dans ce sens, bien sûr, il est compris dans la question, mais seulement dans ce petit sens. Hein. Mais pour moi, me poser des questions. Je me pose beaucoup de questions toute ma vie. Et si, je vais te dire une chose. Si je fais de l'art, pour moi, faire ce que je fais, c'est pour savoir. Je veux dire, c'est pour trouver des réponses à des choses que je pense, que ça m'inquiète, ou que ça m'interroge. Ou que, je veux dire, pour moi, l'art, c'est une voie de connaissance. J'ai appris beaucoup en faisant de l'art parce que je ne sais pratiquement rien faire. Vraiment, je suis autodidacte des points de vue artistiques, des autres non. Mais des points de vue artistiques, je suis autodidacte, sauf ce que j'étudiais dans le bac, dans une école de nonnes, je veux dire, et qu'il avait ce qu'on appelle à l'époque le dessin linéal. Et c'était le dessin des architectes. Mais nous, on l'avait comme signature, comme matière. Et j'adorais ça. Et ça, de là, que vient toutes mes structures géométriques, toutes mes spatiales, et tout ça, c'est un souvenir de l'enfance.
2: Est-ce qu'on peut dire de manière, je ne sais pas si c'est général, mais par rapport à ton travail, ou peut-être au travail de chaque artiste, que ce sont une démarche est une question. Enfin, ta démarche tout au long de ta vie, c'est une question adressée au monde.
0: Oui.
2: Sous la forme de plein de questions différentes.
0: Absolument. Je veux dire, je me pose la question, avant de, quand j'ai une idée, je commence à me poser des questions. Et après, je me pose beaucoup de questions, comme toi, je suppose, Frédéric, à l'heure de réaliser. Je veux dire, pourquoi ça, pourquoi pas ça, pourquoi... Je veux dire que de la vie, vraiment, ça semble un truc complètement idiot et lié commun, mais pour moi, c'est un continuel questionnement. Continuellement, continuellement, je doute de tout. Je vis dans la doute totale. D'abord, déjà, je veux dire, sur mon travail même, mais comme je sais... Que, je veux dire, je sais qu'est-ce qui est intéressant dans mon travail, mais pour moi, je sais pas qu'est-ce que ça sera intéressant pour les autres. Quand ils me demandaient, est-ce que beaucoup de gens, est-ce que tu penses à les spectateurs? Non, je ne pense pas aux spectateurs. J'ai fait une proposition, il est libre, je suis libre, on vit un moment ensemble, on va voir comment ça se passe. Tu vois, ça se passera de toute façon pour moi toujours bien, même si ça se passe mal.
2: Oui, ceci dit, les formes, elles sont, enfin, sont suffisamment ouvertes, ou enfin, ce sont des formes ouvertes. Oui. Donc ça veut dire que le spectateur, il a sa place, même si tu n'y penses pas.
0: Oui, le spectateur, moi je me donne la liberté, mais je suppose qu'il se la donne aussi. Je veux dire, la liberté, et cette liberté qui met très limite. Je veux dire, bien sûr, je me mets certaines limites que je ne vais pas dépasser d'aucune façon, au moins que quelqu'un le provoque, qu'il soit inévitable, mais sinon, il y a des limites que je m'impose à moi-même. Mais ça ne veut pas dire que les autres vont se l'imposer.
1: Mais ça fait que, Frédéric, quand vous interrogez Esther, alors, y a des choses sur lesquelles il n'y a pas forcément de réponse, parce que, en gros, c'est comme ça. Par exemple, la question de la nudité, puisque Esther, de fait, se met nue dans un certain nombre de performances, il n'y a presque rien à dire là-dessus, ça vous est indifférent. Et ça vous est indifférent de discourir sur ce sujet-là. Donc, elle vous dit qu'elle s'en fout, et vous, vous dites que c'est militant.
2: Ben oui, parce que je pense que c'est militant, même de s'en foutre, en fait.
0: Oui, non, mais bien sûr, il avait raison, on a tous les deux raisons. Écoute, je suis née dans une famille avec 9 enfants, tu t'imagines.
1: Ça veut dire qu'on ne s'habille pas quand on est 9?
0: Ça veut dire qu'il y a des frères et des sœurs. Ça veut dire que tu vas prendre ton bain et tu sors et tu vas à la salle de bain et tu as oublié tes vêtements dans la chambre. Ça veut dire que tu traverses un énorme couloir à poil. Et que ton frère, elle te croise, et ton frère, l'une, qui dit, mais ma fille, que tu es, mais papa, alors, si tu veux dire, voilà. Alors, l'histoire de la nudité, c'est rond. Tu vois?
1: Oui, mais de là, est-ce qu'elle revient en performance?
0: L'éducation catholique et tout ça, non. Mais, la performance. Pourquoi? Qui a mis à poil pendant, depuis Altamira et même peut-être avant, jusqu'à aujourd'hui? Les artistes ont mis à poil la femme. Notre corps ne nous appartenait pas. Il appartenait à une série de préjugés, de sociétés, de normes, de dogmes, de croyances, etc. Et un jour, les femmes, ils sont dit « Ah merde, mais si notre corps, c'est à nous. » Et on fait ce qu'il veut. Et dans ce sens, Frédéric, il a raison, je veux dire, je me suis mis à poil dans cette performance intime et personnelle d'une façon militante pour dire, voilà, mon corps ne correspond pas aux normes esthétiques, etc., etc., que la société admirera et dira, c'est bien, mais j'ai le droit de l'utiliser pour véhiculer tout ce que je pense qu'il faut dire. Et voilà, et c'est pour ça que Frédéric dit, et c'est en lecture, que c'est la base, c'est ça. C'est-à-dire, c'est un corps complètement ordinaire, mais et moi, comme beaucoup de femmes à l'époque, et beaucoup de femmes, ils sont décidés que son corps les appartenait et qu'ils les employaient comme ils voulaient. Naturellement, ça nous supposait qu'on était narcissistes, allumeuses, provocatrices, ta-ta-ta-ta-ta-ta-ta-ta-ta. Mais ça nous est complètement égal. C'est-à-dire, on s'en fiche carrément de ce qu'il parle. Tant il nous mettait violés dans les tableaux et pas et tout, et à poil, bien sûr, c'était très bien. Parce que c'était quelqu'un d'autre qui te mettait à poil. Mais que la femme décide pour elle-même se mettre à poil, ça c'est intolérable. Tu comprends? Voilà, oui. C'est ça.
2: Mais là où je trouve ça très fort, c'est que tu ne le revendiques pas. C'est comme ça, c'est un fait. Non. C'est comme s'il y a comme un chou-fleur là, comme un marteau.
0: Pour moi, c'est absolument pas simple. Une autre chose, tu as raison, j'y avais pensé toujours quand j'ai commencé l'autoportrait dans les temps et quand j'ai fait intime et personnel, j'ai pensé un jour, parce que l'idée c'était de montrer les temps qui passent dans l'intime et personnel, dans l'autoportrait dans les temps. Et j'ai dit, un jour, quand je serai vieille, je ferai cette performance absolument vieille pour démontrer les temps qui passent, mais sans aucune idée de féminisme ni rien seulement pour représenter les temps, parce qu'uniquement on peut les percevoir pour les traces qu'elles te laissent, dans les corps surtout. Donc, et quand j'ai fait cette performance, cette vidéo, et je l'ai passée ensemble, celle de 1975, et l'autre, déjà il y avait plus de 70 ans, les gens, les commentaires, par exemple, c'était « Quand j'étais jeune, cette vidéo, ça passait merveilleusement, la vidéo. Mais dès que j'avais 74 ans, je ne sais pas combien, alors là, je vais dire la honte. Je dis qu'il a donné un contenu. » De dire, ah, mais très bien, quand on me dit, mais c'est un œuvre féministe, je vais dire, je ne l'ai pas pensé comme un œuvre féministe, je l'ai pensé pour voir les pages du temps de tout le monde, c'est pas ni de, sur mon corps, mais c'est mon corps parce que c'était plus difficile, plus facile que demander à quelqu'un de le faire, etc., etc. Je vais dire, mais et je suis ravie, parce que ça, c'est que, très bien, c'est que, quand tu fais une œuvre, plasticien, performance, texte, poésie, ce que tu veux, il y a tellement de différentes interprétations. Et moi, je trouve que ça, c'est très positif, ça enrichit l'œuvre. Moi, j'avais fait ça. Comme je suis féministe, je suppose que tout ce que j'ai fait, je suis féministe, je ne me lève pas de ça. Ah, je vais faire aujourd'hui une œuvre féministe. Jamais. Mais quand il y a quelque chose qui m'intéresse pour rapport à ça, je le fais. Mais là, c'était l'idée du temps. Alors, maintenant, je la revendique aussi comme vieille. Le droit de montrer mon corps, et bien, tu peux imaginer, maintenant que j'ai 88 ans, la prochaine fois, si un jour je le fais encore, ça va être vraiment... ça va être, je ne sais pas quoi, ils vont m'amener en prison, non, ils vont attendre à la morale, tout ça et tout ça.
2: Mais ça, je trouve ça de toute façon assez paradoxal, parce que, enfin non, c'est tout à fait... tellement présent partout dans toutes les sociétés occidentales, en tout cas, ce rapport au corps jeune et essentiellement jeune quand il est présenté, quand il est montré. Mais il y a une beauté, enfin, je ne sais pas si ce terme est. Oui, il est là, il est présent et il est juste. Il y a une beauté du corps vieux.
0: Oui, du mais corps, qui, pas qui, de
2: non, mais non, mais c'est pas la beauté, c'est la beauté de quelque chose qui présente d'autres signes. C'est comme un, je sais pas, un tronc d'arbre, c'est beau, il y a plein de. Voilà, ben, un corps qui est. Qui se transforme.
0: Oui.
2: Voilà, s'il y a quelque chose de
0: mais,
2: beau
0: tu,
2: aussi.
0: Mais tu vois bien comment l'idée de beauté sens avec la culture.
2: Par ailleurs.
0: C'est-à-dire, déjà, toutes les cultures, ils sont sur l'idée de beauté. Hein, que pour nous, on a une idée de beauté, je veux dire, la grecque encore, presque, il a beaucoup en train de changer. Il a changé énormément. Mais je pense que c'est un concept comme un autre. On peut le changer comme on veut, même les temps, comme tu dis, les corps. À fur et à mesure que dans les places et dans beaucoup de trucs, les gens âgés comme moi, à poil, je veux dire, sera quelque chose qu'on ne lira pas comme on l'a lisé avant. C'est vieux, on ne se rendra même pas compte.
2: Évidemment.
0: Voilà.
1: Il y a une performance qui s'appelle Performance Art Theory and Practice. Vous avez listé plein de types de performances pour pouvoir les faire, mais alors cette fois à titre de citation, en faisant une espèce de condensé de toutes les manières dont on peut faire
0: une performance. C'est la performance que j'ai fait, c'est où je raconte l'idée de la performance.
1: Oui. Hein,
0: c'est-à-dire l'idée, pour rapport au temps, pour rapport au sujet, et que je l'ai fait avec un test. Ok. bouteille avec un texte écrit pour moi, et je le faisais, et les gens l'écoutaient. Et un jour, je devais le faire, je ne sais pas où, que je ne parlais pas la langue, je crois que je me rappelle pas le pays.
2: C'était au Japon, je crois, non ?
0: Au Japon, peut-être, je ne me rappelle pas. Et j'ai décidé de la faire, les mêmes textes, exactement les mêmes, en les prononçant, mais sans, en vocalisant, mais sans que personne n'entende, et en disant uniquement les, pour la performance, contre la performance. C'est-à-dire, quand j'ai employé le mot performance, je la disais, mais autrement, je ne la disais pas.
1: D'accord.
0: Okay?
1: D'accord.
0: Pourquoi ? Ça m'a fait, quand j'ai pensé c'est une solution, parce que j'aime beaucoup cette performance, et j'ai beaucoup de versions différentes. Et j'ai dit, ah, mais c'est une bonne idée. Et tu vois, ça a donné un sens différent à cette performance. Parce que d'être vraiment en conférence un peu ironique sur les, qu'est-ce que c'est la performance, etc., etc., quand j'ai la lycée tout entière. Bon, dans cette performance, j'illustre ce que j'ai dit avec les actions aussi, hein, parce que les gens voient, par exemple, une action qui correspond à cette définition que j'ai bien
1: donnée. Par exemple, destruction performance, et là, marteau contre une.
0: Destruction performance que j'ai vu plusieurs une et plusieurs fois dans ma vie. Moi, je ne l'ai jamais fait, mais je l'ai vu. J'ai fait détruire quelque chose. Bah, mais, dans ces moments-là, quand, au Japon, je crois, je ne me rappelle plus, j'ai décidé de le faire comme ça. Et j'ai dit, ah, c'est merveilleux. Je vais laisser le temps que les gens réfléchissent à la question. C'est-à-dire, à ce que je suis en train de dire. C'est pour ça que je dis à la performance. Mais il doit imaginer qu'est-ce qu'il avait avant, qu'est-ce qu'il avait après. Et quand je parle de définition de performance, il doit inventer ça, s'il veut, tout ça. Et ça me chante. J'adore faire cette performance comme ça. Et j'ai fait différentes variations, voilà, pour l'adapter à une situation, tout en gardant absolument que c'est l'histoire de la performance. Et c'est une version que j'adore, mais que... Pour moi, c'est très difficile, chaque fois c'est plus difficile, c'est quand j'invente la langue. Je veux dire, c'est seulement, par exemple, j'invente la langue, et ça c'est vraiment, c'est comme si tu as la tête divisée en deux. D'un côté, je suis en train de penser, parce que c'est un vrai, c'est le test, c'est absolument un test cohérent, et tout. Et à la fois, je dois déformer les mots pour inventer in situ une langue que c'est chaque fois différent. Et ça, par exemple, ça me donne beaucoup d'efforts, et maintenant je me demande si je serais capable encore de le faire comme je vais le faire.
1: Il y a quand même la question des choses qu'on fait pour soi quand on fait de la performance, qu'importe si elles ont du sens pour le public. Par exemple, dans Las Cosas, Frédéric vous fait parler de cette performance, et vous dites que vous faites le signe de l'infini quand vous marchez pour aller d'une chaise à l'autre, et vous dites à Frédéric, c'est pas pour rien, et c'est pour rien en réalité. Parce qu'un jour, j'étais en train de le faire, et je pensais en même temps, oui, c'est bien de faire le symbole de l'infini dans cette performance, ça j'aime bien, des choses comme ça, qui sont seulement pour moi. Donc en fait, c'est une manière de, tout en déambulant dans l'espace, et donc en adressant votre mouvement au public, de quand même rester à l'intérieur de vous-même.
0: Bien sûr, mais dans la présence, comme j'ai dit, je suis en simismada, je suis en moi-même.
1: C'est ça.
0: Et par exemple, l'idée d'infini, que c'est pour ça que j'ai travaillé aussi l'idée de Pi, parce que ça m'a venu à travers les nombres premiers, qui sont finis, qui sont infinis, patati patata, et l'idée d'infini de l'univers, qu'est-ce que ça et tout ça, ce sont des choses que je pense, j'ai lu beaucoup ces choses pour apprendre, pour savoir où je vive, mais là, c'est absolument ça. Hein. Je veux dire, je suis dans le présent et je suis divisé.
2: Mais si on revient à la question de l'énergie, l'énergie qu'on met ou qu'on place à faire la performance, à l'incarner, donc ça rejoint la ensimismada ou pas, si c'est plus ou moins raté, mais il y a aussi cette énergie de la présence avec le public, la présence du public et cette matière-là qui est très spécifique, qui est celle de l'attention. Tu sais, quand tu performes, tu sens l'attention du public ou sa dispersion. Ça, c'est quelque chose de très étonnant, ce jeu-là. Oui.
0: Je le sens très bien. Je veux dire, au fond, c'est rien de péjoratif. Hein. Au fond, je m'en fiche de la relation du public. Hein. Je veux dire, je suis prête. Parce que la performance, pour moi, c'est comme une aventure. Je ne sais jamais comment ça va se passer. Je sais très bien ce que je vais faire, mais je ne sais pas comment ça va se faire, qu'est-ce que ça va se passer, etc. Et il y a cette tension, mais il y a un moment, et tu as raison, et il y a souvent, et c'est là que je sens que les choses sont comme Dieu voulait, que peut-être c'est d'une autre façon, et c'est bien aussi, mais comme je voulais, quand je sens cette tension, qu'il y a le public, et on est vraiment comme si on est... les pulsations sont au même rythme, tu vois, et je me rends compte, par exemple, c'est lié à la façon, quand j'ai fini, la réaction, si c'est immédiat, il y a parfois, je veux dire, quand tu es vraiment dans l'attention, que quand tu finis, le public reste comme ça, désarçonné, je ne sais pas, comme quelque chose. Après, il commence à applaudir. Okay. Mmh. Mais, par exemple, ça, cette tension, moi, c'est... Mais, quand j'ai senti ça, je dis, c'est ça que je voulais. Tu vois? Mais ça aurait été d'une autre façon, ça aurait été c'est bien aussi. Mais
1: ça pose la question de subir cette énergie, et de subir l'énergie, pas seulement de l'impulser, parce que c'est quelque chose qui ressort de vos entretiens, où on part de la performance comme se donner toute la liberté du monde, et puis vous étiez surpris à un moment donné, Frédéric, que Esther vous parle beaucoup de sa vie, de ce qu'elle a vécu, de ce qui a été là déjà, quoi,
0: oui, dans l'enfance notamment. Oui, mais par exemple, une fois, je devais faire... On a une interview pour un test doctoral de quelqu'un et il m'a dit, écoute, elle m'a fait beaucoup, elle est venue 3 jours, beaucoup de questions, mais tu parles beaucoup de ton enfance et dans mon travail, si je voudrais, je peux trouver pourquoi j'ai fait ça et c'est, en réalité, j'avais jamais pensé à ça, jusqu'à qu'elle m'a dit ça, tu vois.
1: Ah oui, c'est la doctorante Madeleine qui vous a révélé.
0: Mais c'est vrai. Et une fois, après, j'ai donné une conférence parce que le sujet, c'était ça. Est-ce que l'artiste, elle peut oublier son passé, son enfance? C'est pas une question comme ça. J'ai fait une conférence à Madrid sur ce sujet et je me rends compte que dans ma vie, par exemple, il y en a les 16. Il y a plein de quantités de chaises.
1: Il y a beaucoup de chaises, oui.
0: Mais parce que chez moi, il y avait un montant de chaises. Et par exemple, dans la salle à manger, il fallait... O sea, il y avait la salle à manger avec des chaises, mais comme on était 9 enfants, plus papa, plus maman, plus... il fallait amener des chaises de chambre à coucher. Parce qu'à l'époque, les maisons étaient grandes, pas comme maintenant. Ouais. Et on amenait les chaises à la salle à manger pour s'asseoir, pour manger. Et après, mes frères, comme il avait un couloir très grand à la maison, faisaient jouer au train en faisant... Bon, mettant les chaises par terre, tu vois, et ils jouaient comme ça. Et quand ils voulaient passer, il fallait dire « Arrête ça, qu'il doit passer pour le... » Tu veux dire... Et après, bon, de toute façon, j'adore les chaises parce que pour ces côtés anthropomorphes. Hein,
1: et le chemin se fait en marchant, ça c'est aussi...
0: Oui, ça c'est Antonio Machado.
1: Ah oui.
0: Ça c'est le chemin se fait en marchant, pour être Antonio Machado.
1: Sauf que vous l'avez littéralisé quand même.
0: Que j'ai étudié, malgré qu'il était un républicain et qu'il est mort à l'exil en France, mais on étudiait quand même la poésie dans les bacs.
1: Ouais.
0: Et j'étudiais la poésie d'Antonio Machado, que j'aime toujours beaucoup. Et c'est là, Caminante, no hay camino, ça fait camino al andar. Voilà, ça veut dire le semen, c'est toi qui le fais, sinon il n'y a pas de semen. Et ça semble idiot, mais la poésie, je le dis au poète. Dans ce cas, la poésie à moi, ça m'a... Cette phrase, si tu ne fais pas le semen, il n'y a pas de semen, ça m'a aidé énormément dans des moments très difficiles de ma vie, que j'ai envie de laisser tout plaquer, arrêter, ouais. Et tout. Dire, non, ça, il faut marcher.
2: Mais moi, je trouve que ton rapport à la biographie et au quotidien, la manière dont le quotidien t'inspire, se connecte aux formes que tu crées, c'est très lié à une volonté de simplicité.
0: Oui,
2: il y a des concepts très forts qui sont présents, évidemment, mais la simplicité est une chose à laquelle tu tiens presque avant toute chose, en fait.
0: Oui.
2: que ça soit accessible, que ça se travaille à partir de choses très simples, qui paraissent être simples, mais c'est qu'à partir de cette simplicité-là, ça peut déployer en fait un sens assez infini.
0: Oui, par exemple, je suis ravie que tu dises ça, parce que c'est exactement ce que je veux. Je dis toujours, si avec un geste, ça suffit, je ne ferai pas d'eau. Je ne ornerai pas, au moins que ça soit un élément imprescindible de la performance, que je fasse des ornements. Sinon, je n'ajoute rien, absolument rien qui c'est pas fondamental. Je dis toujours, mais si mes performances sont comme un squelette, c'est-à-dire, c'est un squelette, il a les os, mais après les gens, il doit remplir, il doit mettre la chair à cette. Et beaucoup de mon travail plasticien aussi, tu vois. Et je suis ravie que tu le perçois comme ça, parce que c'est exactement ça. Je veux dire, je passe, quand je pense une performance, je passe la vie à l'humilité. Ça, c'est pas nécessaire. Ça non plus. Tu veux dire, tu vois. Et j'aime l'art povera dans ce sens, vraiment, de pas ajouter quoi que ce soit qui peut, et après, comme tu dis aussi, utiliser des choses de la vie de tous les jours. C'est-à-dire des choses que dans la vie de tous les jours, tu les utilises et tu ne penses même pas à eux. Par exemple, dans les choses que tu as citées, j'emploie des choses complètement ordinaires. Je ne cherche pas du tout à mettre des choses super sophistiquées, très jolies, pour que les gens s'ennuient mortellement, que je trouve très bien qu'ils s'ennuient, je rencontre. Mais qu'il dit, ah bon, c'est ennuyé, mais tu as vu quel joli pot de fleurs il en avait, ou quel joli, je ne sais pas quoi, il mettait sur la tête. Tu vois, moi, tout ça, si je peux l'éliminer, je l'élimine. Seulement, il est en exception que j'ai trouvé un jour dans la rue, des gens qui vendent des choses dans la rue, un miroir merveilleux, et je venais de casser, en faisant la performance, comme ça, le miroir que je mettais. Et j'ai trouvé ça génial. Et c'est vraiment un modèle que vous n'avez jamais vu dans votre vie. Bizarre. Je l'aime tellement que je le garde pour faire la chose. Voilà.
1: Pour finir, il y a une phrase de Satie que vous citez régulièrement. Je n'ai pas compris pourquoi elle était si importante, que c'est plus facile de
0: d'abord,
1: faire pleurer que de faire
0: rire. D'abord, parce que j'aimais Satie, la musique de
1: Satie. Il a dit plein d'autres choses, quand même.
0: Après, c'est aussi Kate. je veux dire, la première fois, j'ai vu, toi, tu as fait... C'est toi qui as organisé une heure, comment ça s'appelle, Vexation.
1: Oui.
0: Vexation à l'Arc, ou c'était où?
1: À Rouen, à l'Opéra de Rouen, j'ai fait ça.
0: Ouais. Ben, je sais pas, bon. Et je savais l'histoire de Satie, parce que c'est le premier qui l'a fait, le premier qui l'a joué à New York.
1: En 63, hein. Oui.
0: Voilà. Et comme Kate, je parlais beaucoup de Satie, et ton, bon, j'aimais Satie avant de connaître Kate, c'est le côté de la musique et tout. Après, grâce à Ornella Volta, que j'ai connue, qu'en plus je l'aimais énormément, Ornella, et que c'est elle qui, vraiment, entre Kate et Ornella, elle m'a fait cadeau des premières versions de Satie. Malheureusement, elle est morte avant de finir le truc. Mais j'ai appris beaucoup avec Ornella, apprécier les personnalités de Satie, qu'est-ce que c'était Satie à l'époque, c'est ça. Et après, bon, Kate et Ornella, et après Ton. Après, bon, Ton, j'ai commencé à vivre avec Ton à 82 ou 80, non, avant, je ne me rappelle plus, bon, ça fait rien.
1: Pense,
0: mais Ton jouait tous les, aimait beaucoup de Satie, et jouait tous les jours Satie au piano, et voilà, je veux dire, c'est pour ça que ça fait partie de ta vie.
1: Oui, mais cette phrase.
0: De tous les jours.
1: Que c'est plus facile de faire pleurer que de faire rire.
0: Par exemple, quand il disait ça, j'adore cette phrase. C'est plus facile de faire pleurer que de faire rire. Je trouve que ça, c'est une phrase que la trouve dans le livre d'Ornella. Je l'ai pris de là, que je le cite toujours. Quand il me dit, en parlant de mes performances, que parfois les gens rient, si je vais provoquer les rires et tout ça, je m'en rebalance, absolument. Mais dans la vie de tous les jours, je dis beaucoup de conneries aussi. Et je veux dire, dans la vie quotidienne, et je ne sais pas pourquoi je vais me castrer et éliminer dans mon travail artistique, mais je n'essaie jamais de faire rire les gens. Mais je suis ravi parce que c'est le problème de Satie. Justement, Satie, comme il avait des sens de l'humour, personne, sauf les initiés, il ne le prenait pas au sérieux. Et quand je suis venu en France, Satie, à France Q, à France Tru, les employés de la musique de Satie comme syntonie de programme. Mais jamais il avait joué la musique de Satie pour vraiment l'écouter, hein. C'est maintenant un peu plus. Maintenant, ça s'est passé. Il y a une époque où il avait plus souvent, maintenant, c'est moins. Bon, j'ai moins de temps aussi pour écouter de la radio. Mais j'ai dit que Satie, en France, c'était un rigolo quelque part, tu vois. Mais pour moi, c'est grâce à Ornella et grâce à Kev, évidemment, et Stone qui aimait beaucoup Satie, qui le jouait mal, mais il le jouait. Il n'était pas pianiste, il adorait jouer le piano, mais il savait qu'il n'était pas pianiste. Moi aussi, d'ailleurs.
1: Merci.
0: Oui, merci.
2: Merci, Esther.

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vous asseoir. Prions ensemble. Ouvrez la page numéro 242, psaume 23. L'Éternel est mon berger.

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0: 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Il est 18h.
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9: L'émission s'appelle Regarde ailleurs. Donc, Regarde ailleurs, c'est vraiment cette envie d'élargir son regard, sa vision sur le monde à travers des expériences de vie. Là, on se retrouve sur un festival qui s'appelle le Grand Bivouac à Albertville, où je rencontre des réalisateurs, des photographes, des écrivains. Tu fais partie de cette catégorie-là, mais pas que, parce que tu es voyageuse aussi. Tu as passé plusieurs années à l'étranger en tant qu'expatriée, Laetitia Klotz, avec moi dans le van, dans le camion. Donc l'idée de cette rencontre, c'est vraiment ça, c'est de savoir qui tu es, ce qui t'a mis en mouvement. Donc on va peut-être recommencer il y a des années, bien avant tes bouquins, bien avant tes premiers voyages. Qu'est-ce qui fait que tu as eu un jour, peut-être petite fille ou peut-être adolescente, cette envie de te dire, tiens, moi je sais qu'un jour j'irai voir ce qui se passe en dehors de mes frontières.
10: Je crois, pour commencer, que c'est quand même lié à mes origines, puisque bon, j'en parle maintenant assez facilement. En fait, ma mère est vietnamienne. Mes grands-parents, mon grand-père venait du Nord, du Vietnam du Nord, et ma grand-mère du Vietnam du Sud. Et mon père, effectivement, est d'origine juive alsacienne. Donc, il y a des origines assez métissées. Et maman est née à Djibouti, donc n'a pas vraiment connu le Vietnam, et elle est arrivée en France à 18 ans. Tout ça fait un mélange qui appelle à l'ailleurs. En fait, pour moi, c'est évident. Et je crois, très jeune, il se trouve que j'étais dans une école qui proposait un programme d'apprentissage des langues tôt, à 12 ans. J'ai commencé à apprendre l'espagnol. J'avais même commencé l'anglais à 8 ans. Et écoute, du coup, les langues m'ont amené à voyager, à partir très tôt à l'étranger. D'abord en Angleterre, en Espagne, et puis aux États-Unis, en Amérique centrale, et après ailleurs. Voilà, le goût du voyage est venu très très tôt, je pense à 13-14 ans.

0: Au départ, quand j'ai commencé à voyager, c'était pour tout simplement le travail. Donc, j'ai terminé mes études et puis je suis partie vivre un peu en Angleterre et puis en Espagne. Je travaillais en Espagne.
1: Études de quoi ?
0: Alors, c'est assez... c'est pas linéaire, mais j'ai notamment fait donc, des études... Enfin, j'ai fait au départ une prépa littéraire et puis après, j'ai raccroché la fac d'espagnol. Donc, je suis partie vivre en Espagne. Après, j'ai raccroché sciences politiques à Bordeaux. Et finalement, voilà, j'ai commencé à bosser dans les organismes internationaux et puis en ambassade à Madrid. Et là, mon compagnon a eu une mission au Yémen et il m'a proposé de le suivre. Et j'ai pas hésité parce que le Yémen, je connaissais pas et je trouvais que ça faisait exotique. Et donc je l'ai suivi au Yémen. Ça a été ma première grosse expatriation. On a passé 3 ans là-bas. Et là-bas, ça a été, ça reste, le Yémen reste mon pays de cœur, mon premier pays de cœur aussi parce que j'avais 26, 27 ans. Et que c'est un pays qui est complètement différent de l'idée qu'on peut en avoir en Occident. C'est un pays qui a une tradition de l'accueil immense. Quand on arrive là-bas, en tant qu'étranger, les portes nous sont complètement ouvertes. Et en tant que femme, j'avais autant accès au monde des hommes qu'au monde des femmes. Donc j'ai vécu des espèces d'alcôves de féminité très intenses avec mes copines yéménites et mes collègues de travail. Et puis en même temps, j'avais accès au mafrage le soir, enfin les après-midi avec les hommes. C'était très très riche pour ça. Au niveau de l'échange, bien sûr, on restait dans notre monde d'expatriés aussi parce qu'on reste des expatriés malgré tout. Et j'ai pas de prétention à dire que voilà, je me suis complètement mêlée à la population, mais il y avait une possibilité de l'échange très très grande parce que le peuple yéménite est très accueillant et aussi parce que c'est un pays absolument fabuleux tant pour ses habitants que pour ses paysages et la richesse de son patrimoine culturel qui est malheureusement très mis à mal depuis plus de 7 ans avec la guerre et l'emprise saoudienne. Alors je me suis un peu écartée de ta question sur l'Arabie Saoudite, du coup.
1: C'est bien, on va rester un peu au Yémen. Donc là, tu suis ton conjoint qui est parti vivre là-bas parce qu'il a eu une mission.
0: J'ai quitté mon poste pour le suivre. Donc au départ, c'est un premier pas dans ma carrière de suiveuse, en fait. Donc c'est compliqué, non mais c'est compliqué du coup après de se positionner parce que je le suis, mais il faut que j'existe, je peux pas faire autrement. Je me trouve rapidement un travail dans les ressources humaines au Yémen. Bon, c'était pas du tout mon truc. J'y reste 3 mois et puis finalement j'ai trouvé un poste dans un journal de un magazine hebdomadaire local qui s'appelait le Yémen Today. C'était un mensuel en fait, c'était pas un hebdomadaire, c'était un mensuel, le Yémen Today, où j'écrivais des articles en anglais de société, des interviews, voilà. Et aussi je donnais un peu des cours de français et je prenais des cours d'arabe surtout. Et voilà, c'était un quotidien très agréable, très léger. Je passais beaucoup de temps dans la vieille ville, qui est une ville magnifique, la vieille ville de Sanaa. Et c'était encore un temps où le Yémen était doux.
1: C'est une vraie question, hein, cette notion de rencontrer quelqu'un. Un des deux propose de partir à l'étranger. Pourquoi tu utilises cette expression de parcours de suiveuse? Et qu'est-ce que tu as envie de donner comme conseil à un couple qui part comme ça, s'expatrie dans un pays lointain, dans une culture différente, où l'un des deux suit l'autre?
0: Je pense que c'est une problématique assez compliquée de nos jours parce qu'autant avant, faut le dire, c'était souvent les femmes qui suivaient les hommes et ça se faisait assez naturellement. Aujourd'hui, c'est plus compliqué parce qu'on a nos carrières, on a aussi nos volontés d'exister et de pas être uniquement mère au foyer. Ce qu'on redemande souvent aujourd'hui au conjoint qui suit. Et oui, c'est une réalité, j'ai suivi. Mais il est important pour moi d'exister malgré tout par moi-même et de me trouver mon travail. Et donc, certes, c'est lui qui a le travail au départ, mais de moi aussi avoir une identité, de continuer à me construire, de faire ce que j'avais envie de faire. Et c'était toujours tourné vers l'écriture et la rencontre des gens, en fait. Donc lui, il me permettait ça quand même, je ne vais pas nier ça. Lui, il me permettait de voyager facilement, puisqu'il trouvait des opportunités. Et moi, il fallait que je me réinvente à chaque fois, donc ce n'était pas simple. Mais en même temps, j'ai toujours réussi à faire à peu près ce qui me correspondait. C'est-à-dire, en fait, ce que je cherchais, c'était d'aller à la rencontre des gens. Et pour ça, il y avait l'écriture, enfin, je veux dire, le journalisme ou l'enseignement. Et donc, j'ai toujours jonglé entre les deux.
1: Et l'écriture, c'était quoi alors? Quand tu te retrouves au Yémen, c'est observer ce qui s'y passe et puis documenter ce que tu observes autour de toi, ou plutôt documenter ce qui se passe en toi. C'était quoi à quoi te servait l'écriture et qu'est-ce que tu posais, qu'est-ce que tu couchais sur du papier?
0: Bah, j'ai fait les deux puisque je travaillais pour un magazine, donc là j'avais des missions. On m'envoyait interviewer une femme, un homme, parler d'un événement, voilà. Donc là je documentais effectivement ce qui se passait autour de moi. D'un point de vue plus personnel, je continuais à tenir mes chroniques de ce que je voyais, puis de ce que je ressentais aussi, bien sûr. Parce que, mine de rien, en expatriation, il y a aussi pas mal de... Enfin, moi, je suis peut-être assez mélancolique, donc il y a pas mal de vagues à l'âme, d'interrogations sur qu'est-ce qu'on vient faire ici, qu'est-ce qu'on fait là, qu'est-ce qu'on apporte, à quoi je sers, ces choses comme ça, ouais, ouais.
1: Et donc là, l'aventure dure 3 ans, hein, c'est ouais. Ça, 3 ans de Yémen, avant de changer de pays, elle est expatriée ailleurs, c'est ça? Toujours...
0: Ouais, en fait, le contexte a été assez particulier puisqu'on a été rapatrié du Yémen peu avant le printemps arabe. Ça commençait à sentir mauvais. Et moi, j'avais mon fils. À l'époque, j'avais un enfant de 1 an. Et quand il a eu 1 an, à peu près, un peu au-dessus de ses 1 an, on a été rapatriés, lui et moi, puisque la situation sécuritaire commençait à se dégrader et la société qui employait mon époux a préféré rapatrier les familles avec enfants. Donc je suis rentrée en France et j'ai attendu. Mon mari, lui, s'est empressé de trouver une autre destination et ça a été l'Arabie Saoudite. À ce moment-là de ma vie, je me sentais incapable de vivre en France. J'étais absolument inadaptée à la France.
1: Est-ce que tu peux expliquer pourquoi ?
0: Je pense que ça faisait quelques années que je n'avais pas habité en France, que je voyageais et que je n'avais pas mes repères. Je ne savais pas à quoi j'aurais pu servir en France, qui j'aurais pu aider, ce que j'aurais pu faire, quel travail j'aurais pu trouver. Et ça me paraissait beaucoup plus simple de trouver ma place dans la société à l'étranger. Voilà, bon, il se trouve que ça a été l'Arabie Saoudite et que ça a été assez compliqué.
1: Et ça, comment est-ce qu'on choisit? Donc vous êtes en couple à ce moment-là, comment est-ce qu'on choisit sa destination? C'est l'opportunité du travail ou c'était plutôt une envie de partir en Arabie Saoudite et de se dire, tiens, ben, on va trouver un boulot là-bas?
0: Non, il n'y avait pas d'envie, il y avait certainement un peu de naïveté. Et voilà, je venais de vivre ces 3 ans au Yémen qui s'étaient très très bien passés, 3 ans et demi. Et les Yéménites, quand on leur a dit ouais, on part en Arabie Saoudite, enfin mes amis Yéménites, quand je leur ai dit ça, ils m'ont dit mais Laetitia, t'es folle, tu vas être très malheureuse là-bas, c'est pas du tout la même chose qu'ici. Mais on me l'avait un peu dit pour le Yémen déjà, donc je voulais pas y croire. C'était ouais, c'était une aventure, donc j'y allais. Il y avait le côté un peu aventure.
1: Et en même temps, quand tu pars, rien ne t'oblige à y rester. Mais tu es quand même resté là-bas 4 ans. Donc j'imagine qu'il s'est quand même passé des choses intéressantes pour y rester aussi longtemps.
0: Ouais, c'est compliqué. Puis c'est compliqué aussi d'arrêter le voyage alors qu'il est programmé pour durer. Parce qu'il y a une notion d'échec. Et moi, je voulais pas échouer. Donc je suis restée 3 ans et demi, même si j'ai vécu les premières années difficilement. Parce que l'Arabie Saoudite, c'est un pays très différent du Yémen. Effectivement, c'est vrai. Et que j'ai vécu beaucoup de frustrations, notamment la première en fait à laquelle je pense en te parlant, que j'ai pas beaucoup dite jusqu'à maintenant, c'est la langue. Au Yémen, j'apprenais l'arabe. Je le parlais dans la rue avec mes copines à un niveau... je suis enseignante de langue, donc à un niveau assez... quand même A2, B1, enfin qui n'est pas extraordinaire, mais un petit niveau. Et je pensais, il y avait aussi ça dans ma tête, c'était continuer mon apprentissage de l'arabe en Arabie Saoudite. Et ça n'a pas été possible à cause du contexte du pays en lui-même, de la ville dans laquelle nous vivions, qui n'était pas Riyad, mais qui était Al-Jubail, qui est une ville de la province Est, où il y avait peu de choses encore, c'était peu développé. Et notamment, il n'y avait pas de cours d'arabe en dehors d'une école coranique. Et voilà, l'Arabie Saoudite, ça a été compliqué en fait, parce que immédiatement, on a été parqué dans un camp pour expatriés, un camp Pand. Et ça a été ma vie pendant 3 ans et demi. Ça a été ce camp-là. Ce que je raconte dans Intime Arabie, dans mon livre, ça a été mon besoin d'en sortir et ma quête de sens et ma quête pour sortir de ce camp et rencontrer des Saoudiennes.

0: l'Arabie Saoudite, tu suis ton conjoint pour y rester dans une durée. Tu savais que ça allait être plusieurs années. Hein, et donc là, fallait faire comme tu avais pu faire au Yémen, trouver une manière de t'intégrer et de pouvoir être toi-même. Et là, tu te rends compte que c'est pas facile parce que tu te retrouves isolée avec d'autres expats.
1: Exactement, et que tout ce qu'on me demande, c'est d'être femme d'expat, c'est-à-dire d'être une bonne épouse, femme au foyer qui s'occupe bien de ses enfants. On me donne tout le confort dont je peux rêver, c'est-à-dire qu'on était dans un camp, mais c'est un camp pour expatriés, donc il y avait 3 piscines dans le camp, j'avais un appartement tout confort à l'américaine, un terrain de tennis, je sais plus quoi, pas mal d'infrastructures, mais on n'était absolument pas en Arabie Saoudite, on était fermé sur le royaume saoudien. Donc oui, là tu es obligé de développer ton univers intérieur, forcément c'est un voyage immobile, et je pense que l'Arabie Saoudite ça a avant tout été un voyage vers moi-même. C'est sûr. Et j'ai pas le droit de travailler. Donc il faut que je trouve une façon de travailler, même si j'ai pas le droit de travailler officiellement. Et c'est là que je vais développer, que je vais reprendre mes études déjà pour vraiment devenir prof et enseigner, puisque j'imaginais pas non plus faire du journalisme en Arabie Saoudite, vu le statut que j'avais, vu la liberté que j'avais. J'ai commencé à donner des cours de français langue étrangère, j'ai repris mes études et je suis sortie en dehors du camp pour rencontrer des Saoudiennes. Comme je pouvais. Parce qu'en Arabie Saoudite, il n'y a pas de lieu de rencontre, il n'y a pas de café. C'est un monde où les hommes et les femmes vivent complètement séparés. Il y a une vraie ségrégation hommes-femmes et expatriés saoudiens. Parce que nos deux mondes ne doivent pas rentrer en contact pour qu'on ne les influence pas avec notre culture, pour qu'il n'y ait pas de rencontre, en fait, pour qu'il n'y ait pas le danger de la rencontre. Après, je mets un peu des mébols, parce que là, je te parle il y a 10 ans. C'était il y a 10 ans.
0: Parce que là, ça fait penser à une dictature quand tu en parles, quoi. Cette envie de vouloir contrôler absolument la population et l'imposer des règles étatiques.
1: Bah, en fait, le royaume saoudien est un royaume complètement autoritaire, qui est essentiellement régi par les lois coraniques et la charia. Et oui, on peut dire que c'est une dictature. C'est un régime, en tout cas, oui, complètement autoritaire, où la femme a le statut de mineur à vie. C'est-à-dire que la femme n'a pas de droit ni de liberté. Elle est entièrement sous l'autorité de son père à la naissance, de son époux, de son frère, de son cousin, de son oncle, voire de son fils s'il n'y a plus de père. Voilà, c'est une réalité, la femme n'est pas majeure. Sauf, alors depuis un an, ça aurait changé légalement, enfin, au niveau de la loi. Après, dans les faits, c'est différent.
0: Mais comment tu fais, toi, Laetitia, te retrouver et accepter cette réalité-là qui est à l'opposé de ce que tu connais ici en France et sûrement de ce que tu nourris comme envie ou comme idéologie ?
1: C'est très bizarre, en fait, et je pense que c'est en Arabie Saoudite que je suis vraiment devenue féministe. Mais en même temps, c'est un apprentissage une prise de conscience des acquis que nous avons, nous, et dont nous n'avons pas forcément conscience. Et en même temps, une leçon de, je sais pas si on peut dire relativisme culturel, mais de prendre conscience que nos luttes sont pas forcément les luttes de toutes les femmes. Qu'on peut avoir nos convictions, mais que nos voisines n'ont pas forcément les mêmes convictions. Donc moi, il y a eu beaucoup de discussions avec mes copines saoudiennes où j'essayais de comprendre, leur demander si elles se sentaient entravées dans leur vie quotidienne par rapport à ce que je trouvais des trucs absolument révoltants. Et j'ai pas rencontré d'activistes dans le petit monde où j'ai évolué, j'ai pas rencontré d'activistes, mais il y en a. Mais les femmes que je rencontrais étaient essentiellement issues de la classe moyenne et elles avaient un discours assez conformiste. La réalité est que la plupart n'avaient pas connu autre chose et donc ne rêvaient pas d'autre chose. C'est, si elles en rêvaient quand même un petit peu. Mais de là à concevoir une possibilité de changement, c'était autre chose. Parce qu'elles n'avaient pas reçu l'éducation pour, peut-être. Et les femmes, encore une fois, que je rencontrais, n'avaient pas voyagé, n'étaient pas sorties du pays, n'avaient rien vu d'autre. Donc c'était compliqué d'avoir une prise de conscience.
0: Mais toi qui as cette prise de recul, qu'est-ce qui te fait tenir aussi longtemps, 3 ans et demi, tu disais peur de l'échec, de finalement ne pas avoir réussi à partir ou rester longtemps à l'étranger. Mais quand une situation ne nous correspond pas, on a tendance à la fuir, non? Enfin, je sais pas, comment tu as fait pour t'acclimater, pour t'accommoder à cette vie compliquée? En tout cas, qui a l'air de l'être pour une femme française.
1: je te dis peur de l'échec, mais c'est vrai. Je pouvais pas partir du pays sans avoir fait ma place, sans être allée à la rencontre du pays. C'est pas possible de me dire, mince, j'ai mis le pied sur ce pays et j'ai pas réussi à le connaître. Et je prétends pas l'avoir connu, mais il fallait que je trouve du travail officiellement. J'avais besoin d'être dans une institution qui me donne du travail et que je me fasse des copines saoudiennes. Et tant que j'étais pas parvenue à ça, je pouvais pas partir. Et de deux, la réalité, c'est-à-dire que j'avais des enfants, j'étais mariée et je concevais pas encore de vivre séparément de mon mari, mes enfants étaient en bas âge. Je pense que je l'ai même pas formulé dans ma tête. Bien sûr, l'été, je partais, je restais 2 mois en France, mais je concevais pas encore de vivre, de pas vivre autrement qu'en famille. Voilà, aujourd'hui, la réalité a changé, mais à ce moment-là, j'ai une trentaine d'années et je crois que je suis quand même en train de construire ma famille et à ce moment-là, c'est important pour moi de vivre comme ça. Et honnêtement, je pouvais pas quitter le pays si j'avais pas des copines saoudiennes, quoi.
0: Excellent, ce besoin de créer du lien. Donc c'était pareil au Yémen, où là tu étais vraiment entre les hommes et les femmes, hein. Tu disais tu pouvais vraiment côtoyer les deux mondes. Là c'était plus compliqué, mais t'as quand même voulu faire des copines saoudiennes. Le bouquin Intime Arabie, qui est publié chez Transboréal, donc ces 3 ans et demi, bah, tu les as mis au profit aussi de ta passion, hein, qui est l'écriture. Donc parle-nous un peu de ce projet et de ce livre et de ce qu'on va y découvrir.
1: Bah, tu me demandais l'écriture, quelle place elle avait, comment je la nourrissais. Et en Arabie Saoudite, j'ai eu beaucoup de temps pour moi, donc j'ai beaucoup nourri mon journal intime. Donc j'ai tenu une chronique quotidienne sur tout ce qui m'arrivait, tout ce que je vivais, tout ce que je ressentais et les rencontres que je faisais. Avec l'idée d'en parler un jour, de le sortir, d'en faire, si ce n'est un livre, au moins un article quelque part. Donc j'ai eu un premier article publié dans la revue 21. Sur une rencontre avec une de mes copines, une rencontre saoudienne très marquante. Voilà, donc ça a été relaté dans 21. Et j'ai eu envie d'aller plus loin. Et à un moment, alors ça a mis du temps, hein, j'arrive pas à faire le calcul, mais peut-être 7-8 ans après avoir quitté l'Arabie Saoudite, je suis en Ouganda. Donc voilà. Et je me dis, faut quand même que je fasse quelque chose de cette aventure, de ce que j'ai dans mes carnets. Et je vais essayer de compiler tout ça. Et donc je me suis donné une date de départ et une date de fin, je crois. Enfin, en janvier, je me suis dit, voilà, il faudrait qu'en juin, j'ai réussi à faire quelque chose. Et voilà, donc j'ai mis 6 mois pour rédiger un peu plus mon journal intime et essayer de trouver un fil conducteur. Au départ, je voulais pas parler de moi, en fait. Je pense que c'est ce qui m'a pris tant d'années. C'est que je voulais pas parler de moi, je voulais parler des Saoudiennes. Et rapidement, je me suis rendu compte que j'avais pas assez de matière, que je m'en sortais pas. Et je me suis aussi dit que c'était intéressant, ce serait peut-être intéressant d'avoir le point de vue d'une expatriée et de raconter aussi le camp. Parce que finalement, il se passait beaucoup de choses dans le camp quand on était la journée entre femmes, que les, tu vois, c'était un peu caricatural, mais le matin, on faisait au revoir à nos maris sur le pas de la porte. Eux, ils partaient au travail dans leur jolie voiture. Nos enfants partaient à l'école dans les jolis bus. Et nous, les femmes, on restait dans le camp. Et on avait notre vie de femme au foyer. Et je voulais aussi parler de ça. Donc, dans mon livre, il y a toute cette partie-là aussi. Il y a la partie avec les Saoudiennes et il y a la partie des femmes dans un camp d'expatriés. Je trouvais que d'un point de vue sociologique, ça pouvait être intéressant.
0: Et donc ces femmes qui voient partir leur mari le matin sont toutes des expatriées aussi, ou il y a vraiment les deux, et des Saoudiennes et des expatriées? Non, t'es vraiment dans ce camp où tu côtoies que des expatriés et que des femmes expatriées qui ont un statut similaire au tien.
1: En fait, le camp était interdit aux Saoudiens. Ouais. Donc on est dans un îlot d'expatriés. Alors, il y a expatriés, îlot d'expatriés occidentaux, hein, on n'est pas du tout avec les Bangladeshis, voilà. Et dans ce camp tout confort où on n'a pas à se plaindre parce qu'on a tout pour être heureuse. Et honnêtement, beaucoup de mes collègues femmes ont été très heureuses pendant ces 3 ans. Et moi aussi, j'ai eu beaucoup de moments de bonheur. Je vais pas le nier parce que finalement, bon, il y a eu une lutte en moi-même pour accepter mon sort et en même temps. Souvent, je me disais, bon, tu vas pas te plaindre, quoi, t'as tout pour être heureuse. Et aussi, il y a eu des belles rencontres entre expatriés. Il y a eu beaucoup d'échanges dans le monde des femmes. Alors, bah, on a fait ce que font toutes les femmes expats, hein. Il y avait des coffee mornings, il y avait des trucs des échanges de recettes, des échanges de bouquins, des cours de sport. Voilà. Bon, moi, j'ai eu du mal à me contenter de ça et à être heureuse. Mais tant que j'ai adopté une attitude critique et frustrée, j'ai pas pu être heureuse. Une fois que j'ai accepté mon sort, entre guillemets, ça a été plus simple. Une fois que je me suis ouverte aux autres femmes et que j'ai accepté de faire partie de ces cercles de femmes, ça a été plus simple pour moi.
0: Mais t'avais quand même cette détermination à faire des copines saoudiennes, donc dans ce camp très cloisonné. D'ailleurs, le mot camp me paraît hyper fort. J'ai du mal à imaginer qu'il puisse y avoir deux camps d'expatriés quelque part sur cette planète. Apparemment, si. Donc voilà, un camp muré, cloisonné. Comment tu fais pour avoir des copines saoudiennes?
1: Alors, on a le droit de sortir du camp. Mais dans le camp, on est dans une tenue occidentale. Quand on sort, déjà, une femme en Arabie Saoudite ne se promène pas seule. Bon, les femmes expatriées le font de plus en plus. Moi, à mon époque, on le faisait peu.

à faire au départ parce que je voulais pas revêtir ce truc qui est une négation de la féminité, mais si moi-même je voulais vivre et sortir, il fallait que j'en ai une. Donc finalement, j'ai fait comme les Saoudiennes, je me suis fait une belle abaya avec des jolies couleurs, un peu de broderie et je suis sortie et j'ai commencé à aller me promener parfois toute seule, parfois avec mes enfants, parfois avec des copines pour essayer de rencontrer.

0: Donc toi, Laetitia, plus que voyageuse, tu es vraiment expatriée. Hein, donc l'aventure de l'Arabie Saoudite va durer, je ne sais pas, peut-être le temps d'un mandat. Je ne sais pas ce qui s'est passé. Pourquoi vous avez fait le choix de partir ?
1: Bah, tout simplement, on n'a plus de travail, ni l'un ni l'autre. Donc l'Arabie Saoudite s'arrête. Et moi, je fais une pause en France. Je crois que j'ai besoin de trouver l'endroit où je veux... J'ai toujours ce besoin de foyer, de trouver mes racines. Enfin, de trouver l'endroit où je vais planter des racines. Et finalement, je le trouve, puisque je m'arrête au Pays Basque. Et que j'y reste avec mes enfants. Mon mari, lui, trouve une mission. Il repart en Indonésie pendant 2 ans. Je reste en France avec mes enfants. Et puis finalement, mon mari nous rappelle. Et on le suit à Singapour, 2 ans plus tard. Et là, j'ai trouvé du travail assez facilement. Bon, j'ai été prof au lycée français de Singapour. C'était une très belle expérience. Et surtout, j'ai réussi à m'investir dans une association qui venait en aide aux femmes maltraitées, aux employés de maison maltraités. Voilà, on a passé 2 ans là-bas. Ouais. Mais encore une fois, je suis suiveuse. Donc, quand mon mari n'a plus de travail à nouveau à Singapour, bah, j'ai dû, moi, tout perdre. Et arrêter. Enfin, j'avais un travail, mais mon travail était moins rémunérateur que le sien, donc il ne me suffisait pas pour vivre à Singapour. Il ne nous suffisait pas pour vivre à Singapour. Donc lui est parti en Ouganda, et j'ai fini par le rejoindre là-bas avec les enfants. Et voilà, il a fallu que je me réinvente en Ouganda.
0: Mais qu'est-ce qui fait que enfin, comment tu vis ça intérieurement, le fait de suivre ton mari comme ça? Tu es d'accord avec ce choix-là? Ou est-ce que c'est un choix qui est raisonné parce que tu as encore cette envie de peut-être cette vision de vivre ensemble, en famille, ou le côté économique qui était plus rassurant? Comment toi, en tant que femme, tu vis ça?
1: Honnêtement, je le vis mal à chaque fois. À chaque fois, c'est un déchirement, à chaque fois, c'est un deuil. Mais l'autre pays, le pays à venir, me fait toujours triper. En fait, il y a « Ah ouais, l'Ouganda, c'est la perle de l'Afrique. » Enfin, voilà, il y a les gorilles des montagnes, il y a les sources du Nil. Donc, à la fois, je suis triste de quitter un pays, mais je me projette dans l'autre pays et ouais, j'ai envie d'aller le découvrir. Jusqu'à un certain point. Parce qu'en fait, ta question, elle est assez pertinente parce qu'au bout d'un moment, je me suis essoufflée de construire et de laisser derrière à chaque fois. Et l'Ouganda, je crois que ça a été la dernière épreuve où j'ai laissé tomber parce que, enfin, je suis allée en Ouganda et ça a été très très riche, mais j'ai vécu quelque chose de très très fort là-bas qui a été la création d'une radio. Je te parlais avec un collègue de l'Alliance française où je travaillais. On a monté une radio francophone. Ça a été presque le projet d'une vie à ce moment-là. Et j'ai dû le quitter aussi au bout de 2 ans parce que mon époux n'avait plus de travail à nouveau. Donc je suis restée un petit peu plus longtemps, mais pareil, financièrement, ça tenait plus. Notamment pour payer l'école des enfants. Donc j'ai fini par rentrer en France. Et là, il y a eu le Covid aussi. Donc plein de choses qui nous ont fait tous nous interroger. Et voilà, moi, j'ai pris la décision d'arrêter d'être expatriée.
0: En tout cas, j'ai l'impression d'avoir devant moi une femme qui, cette fois, choisit d'écrire sa réalité.
1: C'est exactement ça. Ouais, je choisis et ça a été long. Voilà, j'ai 41 ans et ça m'a pris du temps. Peut-être qu'il fallait tout ce temps pour que je me trouve. Peut-être qu'il fallait tout ce parcours, tous ces pays, toutes ces rencontres, toutes ces évidences pour que réellement je sois moi-même. Après, je regrette pas du tout, je regrette rien. Je regrette pas d'avoir suivi parce que ça m'a énormément donné, ça m'a énormément nourri. Je regrette pas le monde que je suis allée, rencontrer. Mais là, aujourd'hui, j'ai besoin d'autre chose et je me pose un peu en France. Je dis pas que je ne bougerai plus jamais, j'y crois pas parce que j'ai quand même la bougeotte. Mais voilà, j'ai besoin de ça.
0: Laetitia Klotz, merci beaucoup à toi.
1: Merci à toi, Alexandre.

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0: Bonsoir à tous, vous écoutez Archéophonia, l'émission qui creuse là où on ne s'y attend pas. Une toute nouvelle émission qui va vous proposer une exploration en profondeur de tous les styles de musique, de tous les genres, de toutes les époques et surtout supports. Au cours d'Archéophonia, nous vous proposerons différentes rubriques. Une toute première qui s'appellera Archéo-Rétro et qui sera consacrée à l'ancien. Archéo-Rétro pourra proposer et aborder des titres exhumés, la naissance d'un genre musical, la jeunesse d'un artiste, un événement historique. Archéo-Néo, au contraire, va vous proposer de l'actualité musicale et dénicher des pépites cachées. Archéo-Mozo va vous présenter une archive sonore de la radio. Et l'IA qui présente avec moi ira nous chercher ses archives. D'ailleurs, je te propose de chercher tout de suite dans la pile de vinyle qui est derrière toi. Voilà, par exemple.
1: J'ai combien de temps, Alain?
0: Oh, bah écoute, tu as toute l'émission puisque l'archive, nous la présentons seulement le mois prochain. Voilà, ce sera aussi simple. Voilà, et donc pour moi, donc, le travail consistera à retracer l'historique de l'archive que tu pourras nous dénicher.
1: Génial.
0: Voilà.
1: Bienvenue Alain sur les ondes de Radio Guémozo pour cette nouvelle émission.
0: Mais pour moi c'est plutôt un retour. Et d'ailleurs, en clin d'œil avec les anciennes émissions, je vais vous proposer aussi Archéo Dingo qui va vous présenter un disco à titre décalé, déjanté ou improbable. Oui. C'est un clin d'œil évidemment à la chanson qui tue pour les auditeurs de plus de 30 ans. Alors aujourd'hui, je ne vais pas vous proposer ce que je vous ai présenté, ce serait beaucoup trop facile. Mais pour pouvoir faire une émission comme Archéophonia, il fallait bien pouvoir enregistrer les sons. Et aujourd'hui, je vais vous proposer de visiter l'histoire de l'enregistrement sonore des origines à nos jours. Alors, il était difficile de savoir quand débuter. Et nous aurions pu commencer par l'histoire des boîtes à musique, notamment, donc, qui a débuté vers le 16e siècle. Ouais. Mais j'ai choisi de commencer au milieu du 19e.
1: Quand même,
0: exactement, voilà. Alors, on ne va pas du tout commencer par une invention, on va commencer en 1851.
1: Ouais.
0: Par la création de la SACEM.
1: Eh ouais.
0: Exactement.
1: Parce que 1851
0: 1851, bien avant le début de l'enregistrement sonore. Et l'importance de la création de la SACEM va permettre de rémunérer correctement les artistes. À l'origine, la création de la SACEM était faite pour protéger protéger les documents imprimés. En fait, au tout départ, lorsqu'un musicien composait ou lorsqu'il écrivait un texte, il était rémunéré à la tâche. Et au milieu du 19e siècle, avec la généralisation de l'imprimerie, il se trouve que des partitions circulent, des textes circulent, mais les compositeurs ou auteurs ne sont pas rémunérés.
1: Ah oui.
0: Et donc là, à partir de 1851, à chaque document publié, l'auteur ou le compositeur est rémunéré.
1: Sous quelle initiative ça a été créé, la SACEM ?
0: Eh bien, c'est un collectif de musiciens donc, qui voulait être rémunéré. Donc, c'est suite à des protestations.
1: Ok. Comme quoi, ça sert, hein, des fois.
0: Voilà, excellente question. Voilà. Alors là, je vais vous emmener beaucoup plus loin. Nous allons aller tout de suite pas si loin que ça. Nous allons en 1854. En 1854, nous sommes en France. Et un inventeur et typographe, donc le typographe travaille dans les imprimeries, cherche un moyen de faciliter la dactylographie. Et donc l'idée, donc, c'est de pouvoir saisir plus rapidement les paroles. Et donc notre inventeur, Édouard Léon Scott de Martinville, met au point un appareil capable d'enregistrer les sons. Cet appareil, c'est le phonotographe. Alors le phonotographe, c'est un appareil très rudimentaire, muni d'un cylindre. Sur ce cylindre, on y appose une feuille de papier enduite de suie. Sur cette feuille enduite de suie, en guise de tête de lecture, en guise de pointe graveuse, en fait c'est un poil de sanglier, une soie de sanglier. Et au bout de cette soie de sanglier, il y a un grand cône pour capter le son. Ça, c'est le tout premier son qui a été enregistré, les tout premiers sons enregistrés dès 1854. Alors, dès 1854, on n'a pas du tout d'archives, les archives sont perdues. Et la plus ancienne archive sonore connue à ce jour date de 1857. Nous allons l'écouter, je te laisse, Lia.

0: Alors, c'est quand même quelque chose de difficile à écouter. Ouais. Vous avez peut-être reconnu...
1: Au clair de la lune.
0: Au clair de la lune.
1: Ouais. En répétition.
0: Oui, tout à fait. Ouais. On peut le remettre parce que je pense que c'est difficile à saisir pour les auditeurs.

0: Voilà, quand même, oui, c'est quand même plus facile avec une deuxième...
1: Une deuxième écoute.
0: Une deuxième écoute,
1: tout incroyable.
0: À fait. Un document tout à fait incroyable de 1857. Par contre, il faudra attendre 2006 pour pouvoir le lire, puisque ces feuilles de suie enduites nécessitaient une lecture optique. Il a fallu pouvoir aussi reconstituer la vitesse de défilement, donc des informations, en fait, donc Edward Leon Scott avait pensé à fournir. Par contre, personne n'avait pensé que les sillons parallèles gravés dans la feuille correspondaient en fait donc à la fréquence au la 440 et qu'il suffisait donc de se référer au la 440 pour avoir la bonne vitesse de défilement.
1: Incroyable. Heureusement qu'elle a été conservée, cette archive.
0: Ah oui, complètement.
1: À qui l'avait confiée pour qu'on puisse la retrouver?
0: Alors, cette archive-là, il avait déposé ça au bureau des inventions et donc c'était en enveloppe cachetée au bureau des inventions. Ouais. On pouvait déposer effectivement.
1: Ouais. Et tu penses qu'il y a eu d'autres archives finalement qui ont été oubliées ou pas traitées? Des sons avant ça qui ont été enregistrés et dont on n'aurait pas connaissance?
0: Alors avant ça, non. Là, c'est vraiment, vraiment le tout premier son. Alors par la suite, il y a eu beaucoup de documents effectivement qui ont été perdus et on va aborder ça tout à l'heure.
1: Ah, d'accord, excuse-moi.
0: Voilà, alors on va avancer un petit peu. Là, les inventions vont se succéder. On va quand même faire un bond dans le temps. On va arriver en 1876.
1: Eh ouais.
0: 1876 aux États-Unis, c'est l'invention du téléphone. Alors là, le téléphone, pour cette invention-là, nous avons déjà Alexander Graham Bell, qui va travailler aussi au développement du phonographe. Et sur le téléphone, nous avons un micro et un haut-parleur. 1877, un an plus tard, nous avons en décembre 1877, Thomas Edison, qui travaille sur le phonographe d'Edward Leon Scott de Martinville et qui met au point le tout premier phonographe. Il reprend le principe du cylindre. Par contre, pour la gravure, elle se fait avec une pointe en métal très dur sur une feuille d'étain. Et pour la lecture, avec une pointe beaucoup plus douce pour éviter d'abîmer la feuille. Alors cet appareil-là, effectivement, est réputé pour être le tout premier appareil à lecture mécanique, mais en fait, c'est pas celui-ci. Le tout premier lecteur, c'est un lecteur, enregistreur et lecteur, c'est un appareil créé par Charles Cros. Charles Cros, vous le connaissez certainement comme poète.
1: D'accord.
0: Donc poète français, et donc il est poète, inventeur. Et tout comme Alexander Graham Bell, c'est quelqu'un qui travaille auprès des sourds et malentendants.
1: Ah ouais.
0: D'où cette passion aussi pour le son.
1: C'est incroyable.
0: Oui, complètement. Okay. Alors lui, il va mettre au point le disque, l'ancêtre du disque, tel qu'on le connaît aujourd'hui. Donc le mode de gravure n'a pas changé. Un sillon enroulé sur un disque, avec une pointe graveuse relativement dure et une pointe plus tendre pour lire. Et donc l'idée du disque de cire vient de Charles Cros.
1: D'accord.
0: Alors pour la mise au point, c'est de la cire de bougie étalée au fer à repasser, effectivement avec une pointe en acier pour graver. Et malheureusement, tu parlais tout à l'heure de documents perdus, nous n'avons aucune trace des enregistrements réalisés par Charles Cros.
1: Mais ça devait être hyper fragile en plus.
0: Oui, complètement. Mais alors du fait de cette fragilité, effectivement, donc tous les enregistrements de Charles Cros ont été perdus.
1: Oh, quel dommage.
0: Quel dommage, comme tu dis. Alors, nous allons avancer un tout petit peu, mars 1877. Donc, nous sommes toujours en 1877, et donc là, le microphone est mis au point par Émile Berliner, qu'on va retrouver plus tard, effectivement, Alexander Graham Bell. Alors, on parlait tout à l'heure du téléphone. Le brevet n'avait pas été déposé, tout simplement parce que le microphone du téléphone ne marchait pas bien, et donc on ne dépose pas quand ça ne marche pas. 1877 toujours, alors là nous sommes en Allemagne, et donc c'est la société Siemens, Werner von Siemens, qui nous met au point le haut-parleur électrodynamique. Donc ce haut-parleur, c'est celui que nous utilisons toujours. Incroyable.
1: Incroyable.
0: Dès 1879, Thomas Edison fabrique et vend des phonographes. Alors l'idée n'est pas du tout de diffuser de la musique, mais simplement de faciliter donc la prise de notes. Et donc en fait, ces phonographes, ce sont en fait des dictaphones.
1: D'accord. Ah ouais, sacré dictaphone.
0: Voilà, c'est ça. Mais en fait, on mettait dessus, allez, 1 minute 30 à peu près, 1 minute 30 d'enregistrement, ouais, pas plus. Hein. Ouais, c'était vraiment très limité. Nous avançons toujours. Alors, nous sommes en 1879. Mm-hmm. Nous sommes en France. Nous avons parlé du développement du téléphone tout à l'heure. Et un inventeur, Clément Ader, son nom te dit peut-être quelque chose.
1: Oui, un petit peu.
0: Oui, ouais, donc Clément Ader travaille, donc ingénieur en France, et donc il participe à la création du réseau téléphonique à Paris. Mmh. Et donc, il est mélomane. Et l'idée lui vient de retransmettre les opéras et les pièces de théâtre à l'aide du téléphone.
1: Ouais.
0: Alors là, le principe est simple. On met à l'opéra ou au théâtre un micro de part et d'autre de la scène. On utilise le réseau téléphonique. En fait, c'est un réseau particulier, puisqu'il faut savoir donc, que là, dans ce cas-là, il y avait deux fils. Et donc, les retransmissions étaient en stéréo.
1: Ah, incroyable!
0: Incroyable. Alors, on peut dire que c'est l'ancêtre de la musique en ligne.
1: Ah, c'est incroyable, ça!
0: 1879. On va avancer un petit peu dans le début des années 1880. Alexander Graham Bell, Edison et Berliner travaillent à l'amélioration des phonographes, mais ils ont beaucoup de mal à faire avancer les appareils, et surtout qu'ils se consacrent à beaucoup d'autres chantiers, notamment Edison, qui travaille à l'électrification du quartier de la City à New York. Donc, il a d'autres occupations.
1: D'autres chats fouettés.
0: Voilà, exactement. Et donc, on a Alexander Graham Bell, comme on disait tout à l'heure, qui a aussi travaillé auprès des sourds et malentendants, et qui, lui, par contre, va tenter de développer, d'améliorer l'appareil d'Edison. Et donc, pour ce faire, donc, il va mettre au point un cylindre de cire qui est celui donc, qui va fonctionner une cinquantaine d'années. Et donc, l'avantage du cylindre de cire, avec une couche de cire relativement épaisse, permet d'enregistrer. Quand l'enregistrement ne nous plaît plus, une lame, on gratte et on réenregistre.
1: C'est écologique. Et économique.
0: Écologique et économique. Voilà, et donc ce système-là sera au point seulement en 1889.
1: Ah ouais.
0: Donc là, effectivement, en 10 ans, effectivement, il ne se passe pas grand-chose. Hein, donc le phonographe reste un gadget.
1: Oui.
0: Revenons en Europe en 1887, avec Émile Berliner, donc, qui a travaillé notamment donc, sur le microphone, et donc qui va s'intéresser, effectivement, au phonographe. Alors lui, il va mettre au point le premier gramophone. Alors tu vas peut-être me poser la question,
1: Et bien sûr.
0: Pour la différence entre le gramophone et le phonographe.
1: Ouais.
0: Donc le phonographe désigne l'ensemble des appareils enregistrants mécaniques. Par contre, le gramophone, c'est une marque.
1: D'accord, ok.
0: La même différence qu'entre entre un réfrigérateur et un frigidaire.
1: Et un frigo.
0: Voilà, exactement. Ou alors effectivement.
1: De l'essuie-tout ou du sopalin.
0: Voilà, le vélo moteur, la mobilette. Voilà. Donc voilà, donc Émile Berliner, qui va travailler sur ce procédé. Donc lui, il veut concurrencer Edison et donc il va travailler sur le disque. Il s'installe en Europe où l'industrie est quand même puissante, l'industrie notamment en Allemagne. Il va chercher à faire fabriquer des appareils un petit peu partout. Les tout premiers vont être fabriqués en Angleterre dans une usine de jouets, mais la solidité étant relative. Il va s'adresser à une société en 1889, une société qui fabrique toujours aujourd'hui des platines disques. Cette société, c'est Torrens.
1: Ah, incroyable!
0: Incroyable. Ouais. Et donc, Torrens était connu pour la fabrication de machines fiables, à savoir des machines à coudre pour les machines de précision, de l'horlogerie.
1: Ouais.
0: Et donc, l'horlogerie permettait également donc, d'avoir des moteurs avec un défilement précis. Et Émile Berliner, entre 1887 et 1889, va vouloir concurrencer tout le monde et surtout il va s'installer partout dans le monde. C'est-à-dire à Londres, à New York, à Paris et en Allemagne. Et donc il va réaliser quelques enregistrements historiques conjointement avec Thomas Edison. Et notamment, nous avons une rare archive de Johannes Brahms, donc qui interprète une de ses œuvres. Je te laisse diffuser l'archive, alors tu vas voir, elle est de très mauvaise qualité.
1: On écoute ça.

0: Alors, on vous avait prévenu pour la qualité relative du document, mais nous sommes quand même en 1889. Et à l'époque, les cires n'étaient pas de la même qualité que les cires un peu plus récentes. Donc, à partir de 1890-92, les qualités de cire vont changer, vont évoluer, vont être plus dures et mieux résister au temps. 1889 toujours, Émile Berliner monte la toute première usine de disques. Et donc, cette première usine sera installée donc, à Hanovre. Et cette usine existe toujours, c'est la Deutsche Grammophon. 1896, Edison lance enfin un appareil bon marché à destination du grand public. Entre 1889 et 1895, les appareils sont destinés à un public aisé, ce sont des machines de luxe. Et Edison voit qu'il y a un marché et donc propose un appareil bon marché et tout le monde va l'imiter, notamment en France, les frères Pathé et évidemment Émile Berliner.
1: Oui.
0: 1898, nous allons au Danemark. À l'inventeur, Valdemar Poulsen met au point l'enregistrement magnétique. Je te laisse diffuser l'archive. Alors cette voix, elle était enregistrée en 1900. C'est la voix de Frank Joseph qui était le roi du Danemark. Et le roi du Danemark va être tellement convaincu par l'avenir de cette invention qu'il va subventionner l'industrie de l'enregistrement. Et grâce à lui, c'est grâce à lui que nous avons les progrès sur l'enregistrement magnétique, notamment la société Dolby, c'est danois.
1: Ah ouais, d'accord.
0: Exactement. Okay. Et puis, une autre entreprise que les amateurs de haute fidélité connaissent, Bang & Olufsen, qui a été financée jusque dans les années 80 par le royaume du Danemark.
1: Ah ouais, incroyable.
0: Incroyable. Donc, dès le début du XXe siècle, de très nombreuses firmes se lancent dans l'industrie du phonographe. Mais vraiment, de très nombreuses. Mais il y aura quand même quelques leaders. Edison, Alexander Graham Bell avec la Columbia, et une autre société, Victor aussi aux États-Unis. Alors Victor, c'est un petit peu un hasard. Il se trouve que Edison, en 1889, ne pense pas renouveler son brevet du phonographe, et donc des employés s'en vont avec le brevet et ils se l'accaparent.
1: C'est moche.
0: Alors ça, c'est moche. Ah ouais. Mais voilà, bon, il y a des marchés à prendre et donc il y a une véritable guerre commerciale dans l'industrie du disque. Hein. Ça, c'est quelque chose qui va durer tout au long de l'aventure d'enregistrement sonore. Et donc, évidemment, la Gramophon Company, donc d'Emil Berliner. Alors, toutes ces firmes vont s'installer partout, et donc c'est à celui qui s'installera le premier. Et donc, je parlais tout à l'heure de Victor, et donc Victor va aller s'installer au Japon, et il y a encore des traces de cette société. Aujourd'hui, c'est la Japan Victor Company, donc JVC, donc, qui s'est installée dès 1895, qui existe toujours.
1: Ouais.
0: Et la Nippon Columbia, pour les amateurs de haute fidélité, la société Denon, qui existe toujours également, aussi en 1895. En France, en Europe, Edison s'installe aussi sur le marché européen. Et vous connaissez tous la marque Continental Edison. Donc, c'est cet Edison-là, effectivement, donc aussi en 1896, donc depuis 1896. Donc, alors, la marque existe toujours de manière confidentielle, mais elle existe toujours.
1: OK.
0: Et donc, de nombreuses firmes se sont installées donc, dans cette aventure-là, dont, effectivement, Pathé. Alors, Pathé, la particularité de Pathé, c'est que Pathé va exploiter tous les formats possibles et imaginables. Pathé va fabriquer du cylindre, va fabriquer du disque, et va créer son propre format de disque, donc des disques à diamants, que seuls les appareils Pathé pouvaient lire.
1: Ah ouais, d'accord.
0: Alors ça, il y a un vrai marché.
1: Ça, c'est une prouesse, ça.
0: Alors c'est une prouesse, et donc on voit qu'il n'y a pas que Apple qui verrouille ses formats, et donc le principe était donc de fabriquer ces appareils, fabriquer ses disques et puis surtout avoir son catalogue d'artistes. Et donc à propos d'artistes, dès le début des années 1900, donc les maisons de disques qui sont donc fabricants donc vont signer artistes distribués effectivement et notamment de grandes vedettes de l'opéra, dont Enrico Caruso. Et donc la particularité d'Enrico Caruso, en fait, c'est que c'est la première vedette du disque, la première vedette internationale du disque. Je te laisse mettre un extrait de Caruso.

0: Alors cet enregistrement a été réalisé sur cylindre. Alors par contre, celui-ci, je n'ai pas réussi à le dater. Parce que pour le cylindre, par rapport au disque, c'est que le cylindre, on ne peut pas le reproduire.
1: Ah oui,
0: ce
1: d'accord.
0: qui veut dire que lorsqu'on enregistre un cylindre, on chante dans le cornet, mm-hmm. on enregistre un cylindre, et pour avoir un deuxième enregistrement, on chante dans le, on ouais, chante dans ouais, le cornet ouais. et on enregistre de nouveau sur
1: oui.
0: le cylindre.
1: Okay.
0: Donc si on veut avoir 500 disques, il faut interpréter 500 fois
1: ah ouais.
0: le même morceau sur
1: d'accord.
0: cylindre. Contrairement aux disques qu'on pouvait presser, mmh. peut-être pas à l'infini, mais en tout cas qu'on pouvait reproduire aisément.
1: Ouais, ouais, ouais.
0: Entre 1900 et 1914, l'industrie du phonographe conquiert le monde et donc dans des pays qu'on ne s'imaginerait pas. Je parlais tout à l'heure du Japon, mais il y a également l'Inde, la Russie, l'Égypte, l'Afrique du Sud, enfin des endroits effectivement auxquels on ne penserait pas, mais l'industrie du disque s'installe absolument partout. Et ce sont les géants qui tentent de s'installer pour empêcher les autres de créer leur propre marque. Mmh. En 1906, mise au point d'un élément qui va révolutionner aussi le monde de la hi-fi, de l'enregistrement, mais plus tard, la triode, donc le tube électronique. Donc c'est l'ancêtre de nos électroniques actuelles.
1: Mmh.
0: Et cette lampe, la triode, pour les guitaristes qui utilisent des amplis à lampe, elle existe toujours, vous l'utilisez toujours.
1: Ouais, ouais. Incroyable.
0: À l'aube de la Première Guerre mondiale, le 78 tours, c'est le format qui s'impose. En fait, tout le monde veut faire son propre format, mais le 78 tours vient des États-Unis. L'histoire est un peu longue, je ne vais pas vous la raconter maintenant. Mais effectivement, donc le 78 tours est fabriqué en grande quantité. Et pour le coup, les petits fabricants s'adaptent à ce format. Nous voici maintenant en 1920. Et 1920, ce sont les tout débuts de la radio.
1: Ah, bah oui.
0: Là, voilà, donc le principe de la radio sont découverts à la fin du 19e siècle, mais le début des émissions régulières se font en 1920. Mmh. Alors c'est assez étrange d'ailleurs parce que les premières émissions régulières se font en 1920 et la BBC donc créée par Marconi alors que c'est Marconi qui est vraiment l'inventeur de la radio ne débute qu'en 1923.
1: Ah oui.
0: Dès les années 20, l'enregistrement électrique remplace peu à peu l'enregistrement mécanique, ce qui va permettre des enregistrements quand même de bien meilleure qualité que ce que vous avez entendu.
1: Mmh.
0: Parce que là, on a quand même, pour ainsi dire, presque souffert. Hein.
1: On n'a pas l'oreille pour.
0: Ah là là, là ça, oui, il y a quand même des moments difficiles. Alors, on a parlé tout à l'heure aussi de l'enregistrement magnétique, mais sur les bandes magnétiques n'existaient absolument pas. On enregistrait auparavant donc sur un fil de fer, hein, donc c'était un fil magnétique. Et l'industrie allemande va s'intéresser à ce mode d'enregistrement et va créer un support. Donc c'est la société BASF qui travaille là-dessus, qui va créer un support, une bande papier recouverte de particules de métal en 1928. Mmh. Alors ça marche pas très bien, on abîme les têtes de lecture, mais on a quand même ce procédé sur bande qui va inspirer l'enregistrement magnétique que l'on va connaître plus tard.
1: Oui.
0: Nous arrivons, hélas, à la crise de 1929.
1: Mmh.
0: Et en 1929, il va y avoir de grands changements, et notamment les petits acteurs qui vont disparaître.
1: Ouais.
0: De très nombreux petits acteurs vont disparaître, et ils vont rester les géants, à savoir Pat et Frère. La RCA, qui existe déjà, donc c'est la Victor Company. Et puis, évidemment, donc It Matters Voice, donc, qui est la marque créée par Emil Berliner, donc la voix de son maître. Vous vous souvenez peut-être du chien fasciné par un électrophone. Cette image-là, je pense que tout le monde l'a en tête. Et donc, ce logo-là, donc, c'est l'emblème donc, d'Emil Berliner donc, pour la Gramophone Company, donc, qui va changer plusieurs fois de nom. Donc là, effectivement, on a ces géants qui vont rester. Et puis les petits acteurs vont disparaître. Et dans les années 30,

0: va faire un petit peu de bruit. On y va. Je manipule. J'avais déjà remonté pour gagner du temps. Hop.
1: D'ailleurs, c'est un instrument, enfin un outil exceptionnel. Hein. Très, très beau.

0: Et voilà. Alors ça, je tenais absolument à vous faire une démonstration de phonographe à la radio.
1: Incroyable, merci beaucoup.
0: Alors dans la mesure où la diffusion de musique dans les années 30 se faisait exactement comme ceci, phonographe devant le micro.
1: Incroyable.
0: Il n'y avait pas d'électrophone dans les stations de radio.
1: Ok. On prendra une petite photo quand même pour que l'auditeur se rende plus compte.
0: Complètement.
1: En sachant que tu es un féru collectionneur de ce genre d'appareil.
0: Oh oui, de toutes les vieilleries, oui. Mon Dieu.
1: Ce sera le sujet d'une autre émission.
0: Oui, complètement. Complètement. Alors, nous allons avancer. Nous sommes au milieu des années 30. Et au milieu des années 30, l'enregistrement magnétique sur bande est enfin au point grâce à la société BASF. Et très rapidement, cet enregistrement magnétique va être utilisé dans les stations de radio, notamment pour l'archivage. S'il n'y avait pas eu ce procédé en place, nous n'aurions pas, par exemple, les archives de l'appel du 18 juin du général de Gaulle. Voilà donc un exemple d'archivage radio, de conservation incroyable de mémoire. En 1935 également, c'est le début du dépôt.

0: légal des enregistrements sonores à la Bibliothèque nationale de France. Si vous voulez éditer un disque, une chanson, il faut déposer le disque à la Bibliothèque nationale de France. Ça se fait toujours et donc comme ça, rien ne se perd. Un petit bond en avant, 1937. 1937, c'est le début de l'encodage numérique. Alors on pourrait croire, en tout cas, c'est pas le début de l'encodage, mais il est théorisé surtout par un ingénieur anglais, donc qui s'appelle Alex Reeves. Et donc son système de modulation par impulsion codée, c'est celui qui est toujours utilisé actuellement pour l'enregistrement numérique. La Seconde Guerre mondiale, alors là par contre, c'est l'arrêt quasi total de l'industrie du disque. À partir de 1941, la Deutsche Grammophon est tellement en déficit qu'elle est absorbée par la société Siemens, ce qui donne un exemple quand même de l'état de l'industrie. Pour l'industrie pâtée, les usines sont détruites, de Chatou sont détruites. Et puis, on peut noter aussi en 1941... une invention française, donc Marcel Tepaz, qui met au point un lecteur électrique pour le 78 tours. Donc c'est l'ancêtre des électrophones, ce sont les tout premiers électrophones. Et à noter également en 1943, les tout premiers disques fabriqués en vinylite, qui est le matériel toujours utilisé aujourd'hui pour la fabrication des 33 tours. Alors pour cette petite histoire, donc ces disques en vinyle sont fabriqués aux États-Unis et ces disques, on les appelle les V-disques, à savoir les Victory disques.
1: Ouais.
0: Cette histoire te dit peut-être quelque chose.
1: Oui, ça me parle.
0: Oui, ouais. Voilà. Et donc en fait, donc ces disques-là étaient faits donc dans l'effort de guerre et lorsque les troupes américaines intervenaient, lorsqu'elles étaient sur le terrain. On leur parachutait des phonographes et des disques pour soutenir le moral des troupes.
1: C'est incroyable, ça.
0: Alors, c'est incroyable, wow. Mais figure-toi que dans ce parachutage-là, il a existé aussi des instruments de musique.
1: Ah ouais.
0: Et les plus gros parachutages, c'était des pianos de la marque Steinway.
1: Waouh. Ah oui, ça, quand c'est... même.
0: Alors, la plupart arrivaient cassés au sol,
1: ah bah
0: mais
1: oui,
0: ça a été fait.
1: Ah oui, c'est ce que j'allais dire. Fallait bien l'atterrissage...
0: Voilà, la guerre se termine enfin, et 1946, c'est les tout débuts du micro-sillon, grâce au vinyle, effectivement, donc ce matériau beaucoup plus fin donc, que la cire shellac permet de fabriquer un sillon plus petit, et puis surtout de retrouver des fréquences beaucoup plus graves et beaucoup plus aiguës que sur le 78 tours. Alors là, un véritable progrès, effectivement, donc bande passante, dynamique. Alors 1946, effectivement, c'est au point, mais par contre, les économies sont exsangues et donc la commercialisation n'aura lieu que quelques années plus tard, au début des années 50. Alors, plusieurs formats, mais les formats qui, effectivement, seront adoptés, donc 33 tours et 45 tours, datent de cette époque. Je te vois faire oui de la tête.
1: Bah oui, je suis étonnée.
0: Je ta petite voix.
1: J'en prends plein les oreilles, je suis attentive.
0: Donc 1950, donc les tout premiers vinyles sont commercialisés en France. Alors les vinyles, c'est pas compliqué. En France, il y a à peu près 2000 lecteurs et donc les maisons de disques fabriquent 2000 disques. Ils sont vendus en 3 semaines et on n'en fait pas plus.
1: Ah oui,
0: en gros, l'industrie, c'est ça. Et au début des années 50, l'aventure de la radio continue et il va y avoir donc l'aventure des grandes ondes avec les grandes radios périphériques, RMC,
1: ouais.
0: Europe 1. RTL. Je te vois.
1: Vas-y, voilà, j'écoute.
0: Voilà. Et donc là, en fait, pourquoi radio périphérique? Tout simplement parce que sur le sol français, il fallait avoir des autorisations pour diffuser, des autorisations d'État. Et il n'y avait que Paris Inter, donc qui diffusait en France, et puis des antennes locales, donc gérées à l'époque donc par les postes télégraphes et télécommunications. Pour les collectionneurs de vieilles radios, vous avez tous vu qu'il y a plein de noms de villes sur les vieux postes de radio. Et donc, toutes les radios étaient propriété de l'État.
1: D'accord. Ouais, ça, on savait. Enfin, en tout cas, chez nous.
0: Oui, c'est ça. Oui, comme acteur de la radio libre.
1: Voilà.
0: 1949, un autre concurrent arrive, la télévision. Alors, évidemment, avec la télévision, les radios vont beaucoup plus se consacrer à la diffusion de musique. Et les ventes de disques vont déjà en souffrir. Effectivement,
1: ah ouais.
0: C'est un concurrent pour la radio, c'est un concurrent également pour l'industrie du disque.
1: Mmh. Il y avait déjà les clips à la télé de stars de la musique à l'époque.
0: Alors, les Scopitone, c'est arrivé un petit peu plus tard, c'est les années 60.
1: Ouais.
0: C'est un petit peu plus tard. 1951, les premiers 45 tours sont fabriqués en France grâce à un certain Eddie Barclay. Ah. 1955, l'arrivée d'une marque que tout le monde... Je vais dire que tout le monde connaît, elle est un petit peu oubliée, cette marque, c'était Paz, effectivement. Donc, on en a parlé tout à l'heure, en 1941. Et donc là, c'est la généralisation des T-Paz, dont la fameuse marque, le fameux modèle Oscar, qui sera le plus vendu et que tout le monde avait à peu près. 1958, fin des 78 tours. Donc, une aventure qui a quand même duré plus de 50 ans.
1: Eh ouais.
0: Et puis, une nouveauté. L'arrivée de la stéréophonie sur disque. Mm-hmm. Et avec cette arrivée de la stéréophonie, on peut dire que c'est la véritable naissance de la haute fidélité.
1: Ok.
0: 1963, ce sont les débuts de la cassette audio. Alors ça, on doit ça, cette invention à un monsieur qui s'appelle Lou Hutens, un ingénieur qui avait déjà développé des appareils fantastiques, des appareils portables pour lire les bandes magnétiques. Et voyant la fragilité de ce support, il va mettre au point cette cassette, ce boîtier fermé. Et donc, ce format existe toujours. Et pour la petite histoire, Lou Hutens présente en 1963 à un salon cette invention. Et il se fait piquer son invention par la société Sony.
1: Oh non.
0: Alors ça, ça va avoir son importance plus tard, un petit peu plus tard. Effectivement, il se fait voler son invention, mais il va finir par remporter le procès. Et donc, Philips aura quand même les droits sur la cassette.
1: Ah bah voilà.
0: Mais depuis cette époque, il y a des ententes entre les différents fabricants pour les formats, et donc c'est depuis cette époque qu'on va retrouver le même format de prise sur les appareils, les mêmes formats de disques, etc. On a vu qu'auparavant c'était la guerre pour les formats de disques.
1: Ouais. La cassette d'ailleurs qui revient un petit peu là, hein. Les gens vont chercher, chiner des cassettes pour pouvoir les réécouter à la maison.
0: Oui, complètement. Ouais. Il y a même à Paris une boutique qui est spécialisée, qui ne vend absolument que des cassettes.
1: Moi j'adorais les cassettes.
0: Alors là, je vous ai réservé une autre surprise, puisque je vous ai apporté ici sur place...
1: Eh ouais, un petit lecteur.
0: Exactement, et donc ce lecteur, c'est le EL3301, donc, qui est le tout premier lecteur de cassette fabriqué par Philips.
1: Okay.
0: Et donc là, un EL3301, j'en ai un.
1: Dans les studios.
0: Dans les studios.
1: Que tu vas activer.
0: Voilà, et donc écoutez bien les bruits, ça va vous rappeler des choses. Allez, on ouvre l'appareil. La cassette. Et on envoie.

0: Incroyable.
1: Voilà, voilà, 1963. Alors, 1963 pour l'appareil. Par contre, la chanson, j'ai triché, elle est de 1962. Je suis désolé. Voilà, alors les années 60, ce sera quand même un fort développement aussi pour l'industrie du disque, également des électrophones. Donc l'électrophone sera l'appareil le plus vendu vraiment pour la reproduction sonore. Et donc un électrophone, j'en ai apporté aussi un. Alors il est un tout petit peu plus ancien, effectivement, il est de la fin des années 50 celui-ci, mais il proposait déjà les différents formats de lecture, à savoir 16 tours, 33 tours, 45, également 78 tours, à l'aide d'une tête adaptable. Donc la tête est capable de lire à la fois les 78 tours et les 45. Donc il suffit de tourner la tête de 45 degrés donc pour changer de pointe. Et donc allons faire un tour en 1964, juste un an plus tard, puisque nous sommes dans la démonstration d'appareil.
0: Allez, c'est génial, on adore ça.
1: Alors là, attention. Alors je précise, c'est un appareil à lampe. Les électroniques n'étaient encore pas généralisées à l'époque. Mm-hmm.

0: Et ben voilà, super. Quelle belle démonstration de tout ce matériel incroyable que tu nous as ramené aujourd'hui.
1: Oui, encore une fois, oui, il doit avoir un peu plus de 70 ans et il se porte encore très bien.
0: Ouais.
1: Alors, nous allons faire un petit bond dans le temps. Je vais passer rapidement les années 70, puisque nous y consacrerons beaucoup plus de temps lors de notre prochaine émission. Et nous allons arriver en 1979. En 1979, grâce à l'invention de Lou Hutens, la société Sony va mettre au point le baladeur. Et donc, les tout premiers Walkman datent de cette époque, grâce à un directeur de Sony qui voulait tout simplement pouvoir écouter sa musique en jouant au golf. 1979, c'est aussi le début de l'ère numérique. Aussi grâce à la société Philips, et conjointement à la société Sony, qui ont décidé de ne plus se faire la guerre, ils vont travailler conjointement au développement du CD. Alors, les premiers CD, effectivement, sont vendus dès 79 au Japon, mais il faudra attendre 1982 pour les avoir en France. Le développement n'était pas le même d'un continent à l'autre. Et en 1979, est développé également conjointement par Sony et Philips le Laserdisc qui sera l'ancêtre du disque DVD. Alors en 82, effectivement, donc on se retrouve dans la même situation qu'avec les premiers électrophones. Il y en a très peu sur le marché. Et lorsque les sociétés fabriquent des disques, on en fabrique quelques milliers et effectivement, ils partent aussi vite. Ça paraît complètement incroyable aujourd'hui où on sort un produit au niveau mondial, mais c'était encore comme ça à l'époque.
0: Ouais.
1: Alors 1982, effectivement, donc on vend très peu de CD, mais grâce à un groupe que tout le monde connaît, Dire Straits, effectivement, tu peux nous lancer l'archive, s'il te plaît, 1985.

0: Voilà, un riff de guitare légendaire, mais ce riff, voilà, ce riff de guitare aura été le détonateur de l'industrie du CD, et surtout, il va signer l'arrêt de mort du disque vinyle.
1: Et voilà.
0: Voilà. L'arrêt de mort, pas tout à fait quand même.
1: Non, non, non.
0: Voilà, donc on se trouve dans cette situation qu'en fait, en 1989, c'est la fin de la commercialisation des disques vinyles en France. En France et puis partout également dans le monde. Ça va être un tout petit peu plus long aux États-Unis. Ça va être plutôt vers 92, mais effectivement, cette industrie va quasiment s'éteindre. Alors pas tout à fait, parce qu'il va y avoir quand même quelques personnes qui vont continuer à acheter du vinyle. Les tout premiers, les disques jockeys, puisque le numérique ne permet pas encore de mixer. Et donc, il faut mixer à partir de disques vinyles.
1: Eh ben oui.
0: Un public de niche également, les amateurs de hard rock pour avoir des belles pochettes de disques. Et enfin, les amateurs de jazz qui sont très difficiles pour la qualité du son et qui vont très rapidement trouver une froideur excessive au format numérique. Alors, des formats numériques, d'ailleurs, on parle du CD, mais il y en a eu beaucoup d'autres, notamment la Digital Audio Tape en 1982 par Sony, qui ne va pas marcher. La Digital Compact Cassette par Philips, qui ne va pas marcher. Et le mini-disque. Alors le mini-disque, par contre, il y a encore quelques utilisateurs du mini-disque. Nous sommes maintenant dans les années 90. Et dans les années 90, ce sont les débuts d'Internet. À partir de 1994, Windows intègre enfin un navigateur. Et grâce à ce navigateur, nous allons pouvoir aller sur différents sites. Alors, nous sommes encore loin de la musique en ligne, mais par contre, le téléchargement est possible. Et pour la petite histoire, donc le tout premier titre téléchargé, c'est un titre du groupe Aerosmith.

0: Voilà, donc pour la petite histoire, donc ce titre est extrait de l'album Get a Grip, mais il n'était pas disponible sur l'album en Europe, il était seulement disponible aux États-Unis.
1: Ah bah d'accord.
0: Alors, les années 90, c'est aussi l'année des lecteurs audio numériques. Alors ça, aujourd'hui, ça nous paraît complètement fou d'avoir des lecteurs et de la musique stockée dessus. Aujourd'hui, tout le monde écoute en ligne.
1: Ouais.
0: Mais le format le plus utilisé à l'époque, c'était le format MP3 sur baladeur numérique.
1: Ben oui, on en a eu quand même.
0: On a tous eu ça, effectivement.
1: C'était très petit, très pratique, très transportable. Et voilà.
0: Et voilà, bien avant effectivement les smartphones. 1998, la société Apple lance sa plateforme de téléchargement. Mmh. Alors encore une fois, donc on télécharge, mais on ne peut pas écouter en ligne, le débit n'est pas suffisant.
1: D'accord.
0: 1995 à 2005, c'est également l'ère du DVD. Alors là, le DVD, effectivement, va supplanter le disque. Mmh. Et de très nombreux DVD musicaux de légende sont arrivés sur le marché, notamment le légendaire live des White Stripes de 2003.
1: Qu'on va passer tout de suite.

0: Un titre extraordinaire qui nous fait un petit clin d'œil aussi à Dolly Parton,
1: bien sûr.
0: Qui nous a quittés.
1: Il y a très peu de temps,
0: Nous étions en 2003, nous voici en 2005, et voici des acteurs que nous connaissons tous actuellement. Ils se nomment YouTube, début de YouTube. Début de Deezer, à l'époque, une plateforme de téléchargement totalement illégale, sur laquelle je téléchargeais mes vinyles les plus rares, que tout le monde pouvait écouter. Music Me, toujours présent. Spotify, toujours présent. Groove Shark, qui a disparu. Et puis des acteurs qui n'existaient pas encore, qui sont venus aujourd'hui donc pour l'écoute en ligne, notamment Cobuz et Tidal, très prisés des amateurs notamment de musique classique et de jazz. Alors aujourd'hui, effectivement, donc la musique, on ne l'écoute plus à l'aide de phonographes, de magnétophones ou d'électrophones comme tout à l'heure, mais effectivement, on l'écoute en ligne, essentiellement à travers nos téléphones portables, également à l'aide de lecteurs réseau haut de gamme sur les systèmes Hi-Fi. Et il y a aussi quelques revenants, nous parlions tout à l'heure de la cassette. Et également
1: et du vinyle.
0: Du disque vinyle, effectivement. Donc le disque vinyle, en fait, donc pour la petite histoire, n'a jamais réellement disparu. Mais on peut vraiment parler de retour en force. Et donc j'ai même quelques chiffres. Est-ce que je les ai ici? Non, je ne les retrouve plus, ça ne fait rien. Mais en fait, donc le vinyle, je crois, en 2017. 2016-2017, les ventes ont augmenté de 84% d'une année sur l'autre. C'est la plus forte hausse. Si j'ai quelques chiffres ici, donc là actuellement, donc le vinyle pour la en France a généré quand même 113 millions de chiffres d'affaires. Ce qui est quand même pas mal sur 2025. Et donc pour les hausses, donc le vinyle est toujours en progrès, donc plus 15% par rapport à l'an dernier. Donc ça n'a plus rien à voir avec les 70-80% il y a 10 ans en arrière, mais le marché est toujours montant.
1: Et grâce à toi, on peut en réécouter maintenant ici à Radio Guémozou.
0: Tout à fait.
1: Parce que tu nous as réparé la petite platine.
0: Exactement. Et donc, pour la petite histoire, nous parlions de revenants. Il y a un autre revenant également, alors pas en France, mais aux États-Unis, une nette remontée des ventes de disques CD. Et qui, il y a également un frémissement aussi au Canada. En fait, il se trouve que la génération actuellement des 12-17 ans veut se séparer des réseaux, se déconnecter. Et aujourd'hui, achète de nouveau du disque compact. Il y a un revival autour des lecteurs de poche. Et par rapport au disque vinyle, également, donc le prix qui est beaucoup moins élevé. Alors, à savoir aussi donc, que le vinyle est beaucoup plus difficile à fabriquer, beaucoup plus long à fabriquer, beaucoup plus cher. Et donc, pour des ados, pour acheter des disques, effectivement, donc le CD est bien meilleur marché.
1: Ouais, puis pour le trimballer, c'est pas pareil, quoi.
0: Exactement.
1: Si tu veux l'écouter sur la route de l'école, c'est mal barré, quoi.
0: Exactement. Alors, peut-être un revival un jour du CD en France, pourquoi pas. Mais actuellement, donc, ce n'est encore pas la tendance. Voilà, je pense qu'on peut se quitter avec aujourd'hui des acteurs du streaming avec lesquels nous avons commencé l'émission, effectivement. Donc, on peut écouter Angine de Poitrine pour se quitter. Effectivement, donc, phénomène du streaming grâce à une vidéo, à un live qui avait participé, effectivement, donc, en début d'année 2026. Et donc là, clairement, c'est le streaming via YouTube qui a popularisé le groupe.
1: Et voilà. Merci, Alain.

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Bonjour et bienvenue, c'est Jean-Jacques pour l'émission Nothing But The Blues. Eh bien, cette semaine, on va démarrer l'émission avec une nouveauté d'une chanteuse qui s'appelle Jenny Groves. Elle a enregistré donc ce disque à Nashville. Elle est originaire de la ville de Nashville. Et le titre de l'album, c'est Music House, et c'est chez Navi House, le label. Donc on va écouter trois titres de cette belle nouveauté qui est parue le 4 septembre. Donc nous, on est presque raccord avec la parution du disque. Et le premier titre, c'est Burning For You.

Alors, si on veut parler de Jenny Groves, il faut dire que elle a enregistré donc ce disque à Nashville avec un producteur qui est multi-gagnant au Grammy Awards de producteur, notamment. Il a produit des disques remarquables pour Kemmo, Taj Mahal et Robin Ford. Donc, ce disque, il est bien sûr avec comme point central Jenny Groves, qui chante mais qui joue également de la guitare, mais elle est accompagnée par une belle section de musiciens. Donc, parmi eux, on va citer Brian Allen, My X, Johnny Duke, et puis il y a également de nombreux invités comme Drew Smisser, qui vient du Marcus King Band. Donc on va écouter un deuxième titre qui s'appelle tout simplement Fool.

Alors je vous invite à aller voir la biographie qui est assez dense, hein. C'est pas son premier album. Et il a notamment eu le plaisir de retrouver sur scène des gens comme Buddy Guy ou Walter Trout. Donc on va écouter maintenant un dernier titre, ça s'appelle One Up From The Well.

Alors pour le deuxième artiste, là, c'est du lourd, puisque c'est Bernard Allison. Bernard Allison qui aujourd'hui est sur le label Roof Records. Bernard Allison qui publie un nouvel album qui s'appelle Loving You. Et Bernard Allison, bien sûr, c'est le fils de Luther Allison. Luther Allison, un grand musicien de blues qui a beaucoup fréquenté l'Est de l'Europe. J'ai eu maintes occasions de le voir, notamment en Lorraine, puisqu'il est passé notamment à Nancy Jazz Pulsation, mais je l'ai vu à Épinal, je l'ai vu dans beaucoup de salles. Et c'est un artiste qui a une belle voix. Là, il a un petit peu fait un retour en arrière sur le côté un peu de sa voix, côté un peu soul rhythm and blues, et un peu moins sur sa guitare. Le dernier album était plus classé donc blues rock. Celui-ci est également très intéressant, vous allez voir. On va écouter Rock'n'Roll ou Chico.

Alors Bernard Allison, bien sûr, en étant chez le label Roof Records, c'est un Malfoy qui va être mis en tournée. Et c'est un artiste qui est extraordinaire en live, donc je vous recommande d'aller le voir. J'ai pour l'instant pas de date à vous proposer dans l'Est de la France ou en France tout le court, mais il faut se dire que ça viendra, puisque il parcourt en général une grande partie de l'Europe. Donc on va écouter Should I Wait.

Alors, c'est un album sur lequel on reviendra, hein, parce qu'il y a 10 titres. Et on va en écouter un dernier, c'est « Left Me With My Guitar ».

Alors, c'est déjà la rentrée. Et la bonne nouvelle, c'est que le pub rock de chez Paulette a une belle programmation de rentrée. Il y a vraiment des artistes extraordinaires à venir.

donc de très très bons musiciens. Elle a reçu un prix au Cahors Blues Festival et aussi par France Blues. Donc elle a représenté également la France au Danemark pour l'European Blues Challenge et elle avait été désignée par le Cognac Blues Passion comme la révélation de l'année à l'époque en 2016. Donc depuis, donc de nombreux concerts, des nouveaux albums en 2021 comme Your Journey, et puis c'est à nouveau une tournée qui va passer par chez Paulette. Donc nous, on va écouter Your Journey justement, Your Journey qui est sorti en 2021, et on va écouter un premier titre, Perfect Oil.

Donc, quand je vous disais, c'est une artiste de scène, et pour ce faire, chez Paulette, je ne vous ai pas donné précisément la date, mais c'est assez facile de vous le reconfirmer. Donc, elle sera chez Paulette le 26 septembre prochain. Donc, on va écouter un deuxième titre qui s'appelle « Promise ».

Gail Buswell, je vous ai dit, donc ses deux derniers albums, c'est l'avant-dernier qu'on écoute aujourd'hui, Your Journey, et puis on écoutera son dernier album, qui est très bien, c'est un album acoustique, qui a été enregistré dans les studios où ont enregistré les Beatles, à l'Abbey Road Studio, donc on écoutera des extraits la semaine prochaine. Donc, Gail Buswell, on va écouter un troisième titre, ça s'appelle Razor Edge.

continue maintenant dans les nouveautés. Dans les nouveautés, notamment, eh bien, on va retrouver ni plus ni moins qu'une fille de Rufus Thomas, le fameux musicien qui avait composé Waltzing the Dog. C'est la sœur, excusez-moi, de Rufus Thomas. Donc, Vanessa Thomas, elle vient de sortir un album qui est promotionné par Blaine Raccoon qui s'appelle Window to My Soul. Donc, vous l'aurez compris, on est plus dans une musique soul, rhythm and blues que blues rock. Donc, on va écouter Ain't No Reason.

Alors elle a un fameux pédigré de musicienne et de chanteuse derrière elle. Elle a notamment été produite par Phil Ramones, des Ramones, qui lui-même a produit, en dehors des groupes punk, beaucoup de musiciens dans tous les domaines musicaux. Mais elle a surtout associé son nom à des performeurs comme Sting, Stevie Wonder, Michael Jackson, Céline Dion, qui est en tournée française actuellement, Eric Clapton ou Bruce Springsteen. Vous voyez que c'est quand même une vedette de renommée mondiale. On va écouter « I Still Got the Blues ».

Donc elle avait enregistré son premier album majeur en 87 pour le label Geffen. Et elle avait eu un titre classé dans les top 10, ça s'appelle Let's Talk It Over. Et on va écouter un dernier titre, ça s'appelle I'm a Diamond.

Alors on continue maintenant dans nos nouveautés. On ne va pas quitter Blind Raccoon, qui sont très productifs ces derniers temps. Et quelquefois, donc, Betsy Brown, elle nous donne en avant-première des singles pour l'annonce d'un album qui va suivre. Donc, le premier single qu'on va écouter, c'est Christopher Wiz avec les Tellers. Et ce titre qu'on va écouter, c'est I'm Going Back to Tennessee.

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